RH Beats. Là, je suis fatigué, mon frérot. J'étais plus dans les 10-15 minutes. Ça marquait jusqu'à l'aube. On va pas avoir un fauteuil roulant.

crois pas que quand je me cache, je suis en train de... Je suis en train de souffrir. Je baille, frérot.

Allez, allez. C'est le moment. Faites vos déclarations à Rash Beats, mesdames. Pour celles qui écoutent le www.radiosystem.fr, le 93.7 FM. Via Facebook, Rash Beats. R-A-C-H. Espace B-E-A-T-S. Et vous allez le trouver, casquette. En noir et blanc, la photo de profil. Faites vos déclarations, mesdames.

0: Regina de Sa dans les starting blocks. Rashbeat est revenu. Pour la Rashbeat party. On a Francisco, saludos. Ah, il vient du Chili. Bonsoir au Chili, Francisco, Leva, Benitez, Sandrine de France.
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0: Ah, je suis dans les starting blocks, Rashbeat. Si, Francisco. ¿Qué tal, hermano?

Flash Spitz. Je te le dis les yeux dans les yeux. Regarde-moi bien, frérot. Je te kiffe. Rendez-vous très bientôt dans les studios de Radio Système. Yes.

RH Beats. Je reste avec toi jusqu'à 2h30. Là j'ai mon dos qui lâche.

dernière minute pour la Rush Beat Party. Et on coupe l'antenne. www.radiosystem.fr. Rendez-vous la semaine prochaine, 21h. Gros bonsoir à David. J'arrive 8 minutes avant la fin, David. On était là depuis 22h. Mais vaut tard que jamais.

pour la Rage Beats Party. Joyeux anniversaire encore à toi frérot, 41 ans, que la vie soit longue et heureuse surtout.

Allez, dernier morceau, spécialement pour H-Beat, c'est après on rend l'antenne. Merci aux auditeurs auditrices du www.radiosystem.fr, du 93.7 FM. Merci à H-Beat d'avoir été là pour nous. Joyeux anniversaire à toi. Rendez-vous samedi prochain à 21h. Espérons qu'on soit à l'heure.

Sandrine Rashbeats. Merci d'être resté jusqu'à la fin. 2h30. Joyeux anniversaire frérot. Rendez-vous samedi prochain à partir de 21h. Si je suis en retard, m'en voulez pas. Hein. Allez, bisous à vous deux. Bisous aux auditeurs auditrices de Radio System 93.7 FM à Vauvert.

FM 93.7 FM, vous êtes dans les studios en direct avec nous. On a ce soir Hervé Dorel. On a aussi Flo. On se prépare pour un set sensationnel. Allez, ce soir, elle a pas choisi, mais peut-être ce sera de la Jeep. Elle a décidé de nous faire la surprise. On reste sur les ondes www.radiosystem.fr 93.7 FM. C'est Radio System House Dance Floor. Ça démarre à 21h. On est encore. Je crois qu'on va passer toute la nuit. On a ce qu'il faut. On a des chips. Il a prévu la plancha. Un quick à faire cuire.

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bonsoir à tous ceux qui nous rejoignent via les ondes. Vous êtes sur Radio Système.

Radio Système ce soir 93.7 FM. On a Hervé Dorel, on a Christophe Guidicelli, Ensemble la menace qui reste avec nous, et moi-même Diamond. On a Flo aussi, peut-être qu'il fera un set. Ça dépend du monde de vues, du nombre de vues et du monde qui nous écoute.

Un bonsoir à la Belgique, un bonsoir à Paris. Georges, Rach, merci d'être là sur le www.radiosystem.fr 93.7 FM, c'est House Dance Floor.

À mon avis, je pense que Rashmid, s'il est bien là. Je pense qu'il est en train de kiffer comme vous tous. Hein. Allez, Diamond en mixage, 93.7 FM, Radio Système.

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1: and allez, c'est Hervé Dorel.
0: Friends keep telling me.
1: South Dance Floor, c'est Radio System.
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1: Et c'est vous aussi. Ah, j'aurais fait tomber une alarme à Christophe Guinicelli ce soir.

Aïe aïe aïe, Hervé Dorel. En mix live samedi soir, Radio Système, Hot Pixels. Allez Hervé. Radio Système 93.7 FM. Bonne soirée à tous ceux qui nous écoutent.

Noctambule. Vous êtes sur Radio Système. Live, mix live. Salut Nina Godard. Tu as le bonsoir de Christophe Guidicelli. Salut Sandra, come on.

0: Ah, ce soir il est chaud, hein. Ah, ce soir il envoie, hein. Allez Sam, fais-nous plaisir.
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3: Allez, celui-là, il est pour Christophe. Allez, bougez-moi ce corps. Bougez-moi ce corps d'athlète. I got a thing. Et gros bonsoir à tous. Salut mon frère Pietro Sotola. Allez, en mode club.

Salut Sandra. Bientôt, j'espère. En attendant, on se régale sur Radio Système et sur Facebook. On fait plaisir, on partage.

celui-là, il est pour toutes les ladies. De la part de Majid, c'est Majid qui vous le dédicace. Vive les femmes, sans vous, on n'est rien.

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2: Radio System 93.7 FM, www.radiosystem.fr. C'est Guidi Chelli qui prend les platines. Bientôt un petit ping-pong entre Diamond et Hervé Drouel. Allez, restez sur les ondes. Un gros bonsoir à Magid qui nous a rejoint.

Radio Système, on est pas bien là? La tarde hace puesto triste.

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1: Il va jusqu'au bout de la radio. Ah, il va chercher l'eau alors. Allez, ce soir c'est Hasta Malo. Et c'est Caliente. Alors ce morceau, hein. Ah, tu le connais toi, Flo, hein. Aïe. Allez, on s'ambiance, hein.

0: Allez, Radio Système, c'est aussi ça. Hein. Aïe.
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0: C'est Caliente.

Vous êtes sur Radio Système 93.7 FM en compagnie de Christophe Guidicelli au platine.

bonsoir à Francis Munoz qui nous rejoint. Un bonsoir à Francis Munoz, merci Christophe. Francis, il est là. Toute l'équipe est là, frérot. Jamon, Sam la menace, Christophe Cudicelli.

Allez, on s'ambiance, faites-moi plaisir.

Allez Sam, danse un peu. Allez, tourne la caméra et tu danses.

Ah, il y a l'ambiance funky là. Rage Beats. Je vais essayer de t'appeler en vidéo. Essaye de décrocher en vidéo.

Quand tu penses qu'ils ont fait ce morceau rien qu'avec des P. Non mais sérieux hein.

1h10, on tient le moment. À l'ancienne, à l'ancienne. Milo. Yes, I'm la menace. Attention, attention, il va danser, il va danser, il va danser. Attention, il se chauffe. Mix live et danse live. Hein. Attention, c'est très rapide. Hein.

Alors à savoir que là c'est Sam qui joue du saxo hein. Enfin d'après la légende hein. Donc écoutez Sam, c'est lui qui joue au saxo.

Il est magnifique ce soir. Il est tout en jaune. Enfin, moi c'est jaune.

0: un gros bonsoir à Kiki Lala qui nous a rejoint
1: sur Facebook.
0: Merci.
1: Check it out.
0: Check it out.

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2: Allez, ça s'enjaille chez toi, Jamon en Mix Live.

Alors là, on passe encore un cran. Hein. Alors là, on fait que monter avec Jamon. Hein. Papa, papa, il nous régale. Hein. Allez, ouvre grand les oreilles, que là, on commence à attaquer du lourd.

0: Tu le sens le son de hein. Tu le sens le van de Palamas.
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Et le prochain morceau, il va clôturer la session Funky Land avec DJ Sam. Pas celui-là, hein. Le prochain, Sooner or Later. Restez connectés. Yes, ça roule. Barman, un coca sans sucre. Eh oui, mon Olivier, on est là depuis 18h30. Ah, j'étais un peu à la bourre.

pour ceux qui viennent d'arriver, l'émission Funky Land, c'est tous les samedis, 18h, 21h. 18h, 21h, que le nectar de la Funky Music. Vous êtes tous les bienvenus. Ah ben voilà, il est là, Cécile.

qui m'avait suivi ce soir, qui avait kiffé avec moi, qui avait bougé vos corps. Sooner or later, de Larry Graham, grosse tuerie.

Avec grand plaisir, Dan. Avec plaisir, Fatima de Nectar. Mon frère Laurent. Avec grand plaisir. J'espère qu'on se reverra. On se reverra sur Paris, mon Laurent.

Il n'en restera qu'un. Oh baby, sooner or later. Merci à tous, merci beaucoup, merci de m'avoir suivi, merci d'avoir été avec moi à Funkyland, à Radio System, DJ Sam pour vous servir. Allez, rendez-vous live in the mix. Rendez-vous samedi prochain, même heure, 18h-21h, en forme.

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assurer la demi-heure. Allez, ça démarre, les amis Facebook, les VIP. On se rejoint, on partage, on invite la famille. C'est le Winter Party Mix qui démarre.

0: filles, il est 8h à Paris, Bounia et Goma, 6h en temps universel.
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0: Pas du tout, il est 7h à Paris, 5h en temps universel. Bonjour, bienvenue à toutes et à tous. On va essayer de se réveiller un petit peu. RFI Matin commence tout de suite, 3h d'infos tout autour du monde. Ce matin, on va faire le point sur la situation en RDC, en Ouganda, où sévit une nouvelle épidémie d'Ebola. On parle également de Vladimir Poutine en Chine, moins d'une semaine après une précédente visite à Pékin, celle de Donald Trump. C'est à la une de votre journal, Martin Guez. Bonjour.
2: On met les pendules à l'heure. Bonjour Andréane, bonjour à toutes et à tous.
0: Voilà, Xi Jinping reçoit les grands de ce monde, épisode 2, donc ce mardi.
2: Après Donald Trump, la semaine passée, vous le disiez, c'est au tour de Vladimir Poutine de se rendre dans la capitale chinoise, Pékin, décidément terre d'accueil des grands dirigeants. Le président russe en visite pour 48 heures et pour consolider les liens entre la Chine et la Russie, des liens affichés.

0: sur laquelle on revient en fin de journal.
1: Après Donald Trump, la semaine passée, c'est Vladimir Poutine qui débarque cette fois à Pékin.
0: Dans le sillage du président américain, le dirigeant russe prend sa suite dans la capitale chinoise. Une visite de 48 heures, loin d'être exceptionnelle, puisque Vladimir Poutine et Xi Jinping se sont déjà entretenus plus de 60 fois. Moscou et Pékin, prêts à se soutenir mutuellement sur des questions de souveraineté et d'unité nationale. Voilà ce qu'a dit le président russe dans une courte vidéo publiée en amont de cette rencontre. Vladimir Poutine a également déclaré que les deux pays renforceraient activement leurs liens économiques, politiques et leurs liens de défense. Mais du côté des liens culturels et des liens quotidiens, c'est tout autre chose. La présence chinoise à Moscou qui est quasiment inexistante, Anis Al-Jabri.
2: Des lanternes rouges, des dragons, un peu de musique chinoise dans les rues du centre, quelques ateliers de calligraphie et des spectacles d'acrobatie. Il a fallu attendre 2024 pour que Moscou marque ainsi le coup pour le nouvel an chinois. C'est depuis le cas chaque année et la diplomatie russe s'investit depuis dans de nombreux événements officiels. Sa porte-parole Maria Zakharova faisant officiellement ses vœux de nouvelle année dans un chinois fluide comme cet hiver. Jusqu'à 2024, ces célébrations étaient beaucoup plus minimales, presque un événement de niche. Et si les liens se renforcent au niveau étatique, les liens citoyens sont beaucoup plus ténus. Dans la vie de tous les jours, en Russie, on cherche encore, par exemple, à se procurer des iPhones via les circuits d'importation dits parallèles. On ne s'habille pas de marque chinoise, même les restaurants chinois sont moins nombreux que dans les capitales européennes. La majorité de la population vit à l'ouest de l'Oural et reste tournée vers les produits occidentaux. Depuis 2022 et les sanctions occidentales, les sondages sont stables. Plus de la moitié des Russes souhaitent le retour des marques de l'Ouest, quand un quart seulement s'y oppose. La fracture générationnelle est marquée. 84% des 18-29 ans y sont favorables, contre 38% chez les plus de 60 ans. La demande la plus forte, c'est sur l'automobile, suivie des films, de la musique et des jeux vidéo. Agnès El-Jabri, Moscou, RFI.
0: Vladimir Poutine qui doit donc arriver ce mardi 19 mai à Pékin, une visite qui prendra fin demain mercredi.
1: RFI est toute cette semaine dans le Cabo Delgado, région quasiment inaccessible du nord du Mozambique, place au deuxième volet de notre série de reportages.
0: Cette région frontalière de la Tanzanie, où notre envoyé spécial a pu se rendre, le Cabo Delgado, en proie depuis 2017 à la violence des Shebab, groupe armé qui a prêté allégeance au groupe État islamique, dont ils reprennent le mode opératoire, des attaques marquées notamment par des enlèvements massifs, les femmes et les enfants qui sont en première ligne. Gaëlle Alex.
3: Rachid a 13 ans et vit depuis quelques semaines à Mocimboa da Praia avec une vieille tante. Rachid vient tout juste d'échapper au Shebab. Il n'avait que 7 ans quand il a été enlevé.
4: La vie était très dure. Il n'y avait pas de nourriture. On allait dans les champs, on allait chercher l'eau et si on ne trouvait rien à rapporter, on nous frappait. On avait des bleus partout et des maladies. Ils nous ont appris la lutte et les armes. Je sais me servir d'une Kalachnikov.
3: C'est en 2020 qu'Olessa Ibrahimou a assisté impuissante à l'enlèvement de ses deux filles. Elles avaient alors 15 et 17 ans.
5: Les Shebab avaient rassemblé tous les enfants. Quand ils m'ont vu, mes trois plus petits ont couru vers moi. Les terroristes nous ont épargnés car j'étais enceinte. Mais ils ont emporté mes deux filles. Je pense à elles, à ce qu'elles deviennent, tous les jours.
3: Les Shebab se cachent dans les forêts, sur le camp. Les femmes sont leurs esclaves. Angelina Forman est assistante sociale pour Médecins Sans Frontières et a entendu de nombreux récits similaires.
6: Après être enlevées, elles sont mises en file et les combattants font leur choix. Les femmes sont utilisées pour porter le matériel de guerre. Certaines contrôlent les autres pour empêcher les évasions et celles qui n'ont pas été choisies sont violées. Elles sont mises à la disposition du groupe.
3: Grâce à une fugitive, Olessa a récemment eu des nouvelles de sa plus jeune fille. Elle est aujourd'hui mère d'un petit garçon. Gaëlle Alex, de retour de Mocimboa da Praia, Nairobi, RFI.
0: Une série de reportages au Mozambique à retrouver épisode par épisode sur notre site RFI.fr.
1: Dans l'actualité également, Martin, ce nouveau bilan de l'épidémie d'Ebola communiqué hier par le gouvernement congolais.
0: L'épidémie qui a désormais fait 116 morts en République démocratique du Congo et qui poursuit sa progression dans les provinces du Nord Kivu et de l'Ituri. De nouveaux foyers ont été annoncés hier soir par les autorités. La ville de Butembo au Nord Kivu et la localité de Nyankunde en Ituri sont touchés. Donald Trump a lui réagi, affirmant que l'épidémie restait pour l'instant confinée au continent africain, alors qu'un citoyen américain a été testé positif au virus en RDC. Il s'agit d'un médecin d'une ONG chrétienne qui va être évacué vers l'Allemagne. Les États-Unis qui ont aussi annoncé un renforcement des contrôles sanitaires à la frontière, notamment pour les voyageurs aériens en provenance des pays touchés en Afrique. Ils ont aussi annoncé restreindre temporairement l'attribution de visas pour les étrangers ayant voyagé dans ces zones. Annonce faite par les centres de contrôle et de prévention des maladies, principale agence sanitaire aux États-Unis.
1: Les

0: États-Unis par ailleurs sous le choc après cette fusillade à San Diego en Californie.
1: Une situation terrible a déploré Donald Trump après cette attaque dans une mosquée de la ville. Deux adolescents ont ouvert le feu et ont tué trois personnes dans le centre islamique de San Diego. Les deux tireurs présumés âgés de 17 et de 18 ans se sont ensuite suicidés. Leur motivation reste à éclaircir, mais la police traite pour l'instant cette affaire comme une attaque islamophobe. Vincent Sourio.
2: Les deux assaillants, 17 et 19 ans, se seraient donné la mort à proximité des lieux du drame après avoir ouvert le feu à l'intérieur de ce centre communautaire qui abrite la plus grande mosquée du comté de San Diego, mais aussi une école privée qui était en activité au moment des faits. Aucun enfant parmi les victimes, mais trois adultes, dont au moins un agent de sécurité privée, agent qui, selon la police locale, par son courage, a sans doute permis d'éviter un drame beaucoup plus lourd. Le FBI est mobilisé, les autorités américaines parlent d'un crime raciste en raison de la nature de l'établissement choisi par les tireurs. Le maire démocrate de San Diego, lui, tient à rassurer la communauté musulmane. Nous ferons, dit-il, tout ce que nous pourrons pour que vous vous sentiez en sécurité dans cette ville. Vincent Sourio, Washington RFI.
1: Les États-Unis, toujours, Donald Trump a évoqué hier une évolution très positive des discussions avec l'Iran après avoir dit renoncer à une attaque contre Téhéran. Le président américain qui a affirmé que des alliés au Moyen-Orient lui ont dit de se rapprocher grandement de trouver un accord, ce qui empêcherait l'Iran d'accéder à l'arme nucléaire. C'est une évolution très positive des discussions, a déclaré le président américain devant la presse à la Maison-Blanche.
0: Il est 7h08 à Paris, la capitale française, où s'est éteint hier Ofer Bronstein.
1: Infatigable militant pour la paix au Proche-Orient, cofondateur du Forum international pour la paix et envoyé spécial pour le Moyen-Orient du président français Emmanuel Macron, qu'il avait poussé en coulisses à reconnaître l'État de Palestine. C'est ce que la France a officiellement fait en septembre dernier. Ofer Bronstein avait 69 ans, il est mort ce lundi des suites d'une longue maladie. Franco-israélien, il avait aussi été le conseiller de l'ancien Premier ministre israélien Yitzhak Rabin, notamment au moment des accords d'Oslo en 1993. Avec lui s'est éteint une voix humaniste qui portait l'espérance de la paix, a réagi l'Élysée dans un communiqué. Un engagement que salue aussi Anwar Abouaïchi, ancien ministre de la Culture de l'autorité palestinienne.
3: Je suis très triste parce que si on veut parler d'Ofer, on parle tout d'abord d'un homme qui a un très bon cœur et qui se battait tout le temps pour qu'il y ait une vraie, réelle paix juste entre Israéliens et Palestiniens. Il était toujours très dynamique. Et il était tout le temps en contact avec l'autorité palestinienne. Le président palestinien lui a même offert un passeport diplomatique palestinien, symboliquement. Il en était fier d'ailleurs. Et il a toujours accompagné tous les présidents français qui sont venus à Ramallah. Et il était tout le temps en train de donner des conseils pour qu'on aille vraiment vers une paix juste et durable. C'est un homme de paix, c'est un homme de bon cœur, c'est un homme de dialogue très sincère. Et je suis vraiment très triste, il va beaucoup nous manquer.
1: Des propos recueillis pour RFI par Muriel Paradon. Un rêve de paix bien lointain. Au moment où l'ONU dénonce un nettoyage ethnique à Gaza et en Cisjordanie, les Nations Unies ont hier exigé qu'Israël prenne toutes les mesures possibles pour empêcher des actes de génocide à Gaza. Alors que dans son nouveau rapport, le Haut Commissariat aux droits de l'homme affirme que l'État hébreu mène depuis le début de la guerre des actes s'apparentant à des crimes de guerre, constituant des violations flagrantes du droit international.
4: Retour sur Radio Système, c'était les informations délivrées par notre partenaire Radio France Internationale. On continue nos programmes.

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1: Bonjour à toutes et à tous, votre bulletin météo de ce mardi 19 mai. Il faudra s'attendre à un ciel variable qui deviendra très nuageux au fil de la matinée. Côté température, le thermomètre affiche 10 degrés, le vent est plutôt calme, il souffle en rafale à 10 km/h. L'après-midi, ça sera plutôt du beau temps malgré quelques passages nuageux sans précipitation. Côté température, c'est l'embellie, le thermomètre va grimper pour atteindre 22 degrés avec un ressenti de 27 degrés sous l'influence du soleil. Le vent, quant à lui, va se renforcer pour souffler en rafale à 30 km/h. Aujourd'hui, mardi 19 mai, c'est la Saint-Yves.

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2: Et si l'histoire de l'art s'apprenait avec les mains, de la réalisation de nénuphars en aquarelle à la manière de Monet, en passant par la réalisation d'une carrière de lumière des œuvres de Pablo Picasso, bienvenue à ces ateliers qui proposent aux enfants d'aborder l'art de manière ludique. Rendez-vous donc le mercredi 3 juin à la médiathèque Simone Veil de Vauvert. À partir de 15h, ces ateliers sont destinés aux enfants de 8 à 12 ans. L'entrée est gratuite sur inscription auprès de la direction de la culture et de l'événementiel de la ville de Vauvert au 04 66 73 17 30.

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1: Aujourd'hui, je vous emmène à la Maison Salvan, un lieu artistique situé à Labège, en banlieue de Toulouse, pour parler de l'exposition qui était dernièrement consacrée au travail de Nicolas Dauban. Paul de Sorbier, directeur de la Maison Salvan.
2: L'exposition de Nicolas, donc celle-ci découle de sa présence à la Villa Médicis l'année dernière, puisqu'il a été pensionnaire avec d'autres pensionnaires. Et l'idée, c'était dans cette exposition-là, un petit peu de restituer un petit peu ses recherches, à la fois thématiques, on pourrait dire, et aussi ses recherches en termes de médium, et enfin voilà, faire un petit peu état de là où il en est aujourd'hui dans sa création, à son retour de Rome, on pourrait dire. Et toujours avec des techniques très particulières, ce dessin qu'il développe depuis une dizaine d'années autour de poudre d'acier qui tient par aimantation, qui est à la fois très présent dans ce noir et blanc intense, mais néanmoins, derrière la vitre qui protège le dessin, la poudre d'acier, on passe la main dessus, tout s'efface. Donc c'est à la fois très très présent, mais il y a une forme de fragilité aussi dans la façon de manifester le dessin. Donc à l'origine, c'est ce dessin, je pense que Nicolas à l'origine se demandait vraiment au fond comment en tant qu'enfant d'ouvrier peut être légitime à arriver dans le monde du dessin contemporain. Et je crois qu'au départ, il avait un voisin qui était réparateur de tronçonneuses, qui réparait des chaînes de tronçonneuses. Et donc il avait de la limaille d'acier. C'est comme ça que Nicolas a récupéré la matière au départ, et qu'il s'est essayé à cette technique comme ça. Que dans tout le travail de Nicolas, toujours est présent l'outil, le geste de l'ouvrier, ou de l'artisan, on pourrait dire. C'est pour ça qu'il va se servir du béton, c'est pour ça qu'il va utiliser souvent une meuleuse ou une scie circulaire pour réaliser des pièces, etc. Toujours, voilà, c'est la manière de faire, on va dire, qui vient en dehors de l'art, qu'il ramène dans l'art contemporain pour faire ses pièces.
1: Nicolas Dauban.
3: J'aime le milieu d'où je viens, mes parents m'ont élevé, et donc du coup c'est vrai que dans le milieu de l'art il y a d'autres valeurs, un autre rapport à la réalité, aux relations aux autres, à l'argent. Et évidemment que je me pose des questions, c'est-à-dire quand j'avance dans ce milieu-là qui est le monde ouvrier, qui est le milieu de l'art, justement, si vous voulez, on essaye surtout de s'entourer de personnes qui sont agréables, qui ont envie de travailler avec vous. C'est surtout ça, quoi. Il y a une espèce de compagnonnage qui est recherché, plus qu'autre chose, ouais.
1: Ce numéro 280 secondes a été réalisé par Radio Occitanie Toulouse pour l'Assemblée régionale des radios associatives dans le cadre d'un partenariat avec la région Occitanie-Pyrénées-Montagnes.
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1: Aujourd'hui, nous allons évoquer l'histoire de l'abbatiale de Notre-Dame de Vauvert. Tout commence quelques siècles avant par l'évangélisation de notre région. Rappelez-vous, je vous ai parlé de la faille de Vauvert et de la forêt qui poussait sur la colline avec l'abondance d'eau. Les sources tout le long de la faille, d'innombrables ruisselets qui dévalaient les pentes et qui allaient finir leur course dans le Vistre. Ce lieu était donc nommé Vallis Viridis, le vallon vert. Les paysans y élevaient en abondance des porcs gavés de glands. Les tout premiers évangélisateurs provenaient des anciennes colonies romaines, d'Égypte et de Libye, là où s'implanta au début de notre ère la chrétienté. Et oui, une bonne partie des pères de l'Église et nos saints évangélisateurs étaient maghrébins. Vers l'an 53, Simon le lépreux passe à Arles, Saint-Gilles, puis se fixe à Armanassica et Margues. Il commence à évangéliser la région. Saint-Simon ordonne prêtre son disciple Protus. Avec le temps passent les invasions des Alamans, des Burgondes, des Vandales. L'évangélisation de la région Émargues-Vauvert est poursuivie par Saint-Saturnin, évêque de Toulouse, et Saint-Honeste, premier prêtre nîmois. À la chute de l'Empire romain d'Occident, les enfants des grandes familles gallo-romaines, qui savent lire, écrire et compter, et qui ont été formés à des tâches administratives, se retrouvent sans emploi, ces postes étant occupés par les Francs. Ils se tournent alors vers une organisation qui est en train de se mettre en place et qui recherche de jeunes cadres dynamiques. Il s'agit de l'Église chrétienne. Ils deviennent moines et grimpent très vite dans la hiérarchie et occupent les postes clés d'évêques. La tâche est immense, il faut évangéliser le pays. Il y a parfois certains risques. Les petits seigneurs, jaloux de leur autorité, n'y sont pas toujours favorables. Quasiment tous les saints de cette époque sont d'origine gallo-romaine. Certains seront même saints et martyrs. Toute évangélisation implique un lieu de culte. Ainsi, une petite église est construite, mais l'on ne sait pas actuellement à quel endroit précisément.
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4: Guy Giovanni est avec nous, il est là juste pour expliquer cette fameuse journée du vivre ensemble à Vauvert. Vivons ensemble avec nos différences, c'est ce samedi 23 mai au parc de l'Espérion, ce magnifique parc qui se trouve à l'extérieur de Vauvert en allant vers le pont des Touradons et qui donc a été organisé, Guy Giovanni, par notamment le printemps de l'éducation avec les Francas du Gard.
5: Alors, effectivement, puisqu'il y a une journée nationale du vivre ensemble qui avait lieu la semaine dernière, et là, l'idée, c'était d'avoir une journée du vivre ensemble avec nos différences qui s'adresse, c'est un travail en partenariat avec les différents centres de loisirs de la communauté de communes. Donc la ville de Aimargues, de Aubord, Le Quélard, Beauvoisin et Vauvert. Cette idée, au départ, a été travaillée avec les centres de loisirs, leurs directeurs, mais aussi validée par les différentes communes, de telle façon, ensemble, avoir cette journée du vivre ensemble avec nos différences. Alors, toute la semaine, dans chaque village, il y a eu des actions sur ce thème, je dirais, du vivre ensemble. Et là, samedi, l'objectif, c'est donc de se retrouver au parc de l'Espérion de telle façon à avoir une mixité, c'est de tous les villages. Alors, toutes les familles, c'est pour les enfants, mais aussi leurs familles. Tout le monde peut venir. C'est gratuit. Il y aura différentes animations avec une buvette, c'est pas une animation, quoique, avec les parents d'élèves, les associations de parents d'élèves qui tiendront la buvette. Mais ensuite, différents ateliers sur lesquels les grands et moins grands pourront passer. Alors, c'est aussi bien des ateliers de théâtre forum que sur les différences qui créent des discriminations, qui créent du harcèlement. C'est une exposition aussi sur les différents critères de discrimination. C'est un travail avec les Francas sur la réflexion à travers les mots, les idées, qu'est-ce que c'est que l'on peut en retirer. C'est aussi des ateliers de graphe, c'est
4: un jeu de piste,
5: jeu de piste, tout
4: des
5: à fait.
4: Stands sportifs.
5: Atelier radio aussi, de façon à transformer sur cette journée quelques-uns des jeunes en reporters de la journée. Du compte aussi, du tennis ballon. Donc tout un ensemble d'activités, tout l'après-midi, donc on va dire de 14h à 17h, et on terminera de 17h à 18h, tous ensemble sur la piste, j'allais dire, de telle façon à avoir un petit bal, un petit moment, je dirais, convivial de danse en ligne, etc., où tout le monde peut participer pour terminer cette belle journée avec un beau soleil qui s'annonce.
4: Très bien, merci Guy Giovanni. Journée du vivre ensemble, c'est ensemble avec nos différences, et vous venez jouer, vous avez entre 3 et 15 ans, on va dire comme ça. Il y en a vraiment pour tous les goûts, les enfants, dans ce magnifique lieu du parc de l'Espérion à Vauvert. Venez nombreux, c'est gratuit, et je rappelle que c'est le printemps de l'éducation contre le racisme et la discrimination qui l'organise. Merci Guy Giovanni. À samedi donc, on sera là nous aussi.
5: À samedi.
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1: Vous retrouverez le groupe Nuevos Rios en concert le jeudi 28 mai à partir de 20h30 du côté de Paloma à Nîmes. Dernier né de la bouillonnante scène colombienne et de ses riches hybridations, Nuevos Rios nous offre une plongée ébouriffante dans les traditions afro-descendantes du Pacifique colombien. Onissant la chaleur des tropiques et la puissance incarnée des traditions musicales et la sueur des dance floors européens dans un cocktail unique que vous pourrez découvrir sur la scène de Paloma le jeudi 28 mai, ouverture des portes à 20h, début du concert à 20h30. Pour aller voir Nuevos Rios en concert, ça vous coûtera, si vous achetez vos places en location, 12€, sur place le soir même 15€. Renseignements complémentaires, réservations et programmation intégrale sont à retrouver sur paloma-nimes.fr. Nuevos Rios en concert, c'est le jeudi 28 mai à partir de 20h30 du côté de Paloma, Mas des Noyers, chemin de l'aérodrome à Nîmes.

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0: L'heure du journal, bonjour Jeanne Bartoli.
2: Bonjour Andréane et bonjour à tous.
0: Plus de 400 cas suspects, 116 décès probables.
2: Et le gouvernement congolais communique sur l'épidémie d'Ebola. Pas de panique, a dit Patrick Muyaya hier lors d'une conférence de presse. Le porte-parole du gouvernement appelle les Congolais à respecter les gestes barrières alors que les États-Unis prennent des premières mesures de contrôle sanitaire dans leurs aéroports. Dans ce journal aussi, l'Iran qui maintient la pression sur le détroit d'Ormuz alors que Vladimir Poutine et lui a attendu cet après-midi en Chine. On parlera également de la Bolivie où la contestation continue de prendre de l'ampleur face à la crise économique. Les manifestants appellent désormais ouvertement à la démission du président de centre droit, Rodrigo Paz. Le secteur représente à lui seul 37% des émissions mondiales de CO2. La décarbonation du secteur du bâtiment accuse du retard. Et puis le festival de Cannes, évidemment. On est à mi-parcours. On va faire le point à la fin de ce journal sur les films favoris chez les critiques et chez les bookmakers.
0: Foyer d'Ebola annoncé hier par les autorités congolaises.
2: Dans la ville de Butembo, au nord Kivu, et la localité de Nyakoundé, en Ituri, la province où a été détectée cette 17e épidémie d'Ebola. Au total, selon les autorités, 116 personnes sont probablement décédées des suites

0: Nyakoundé. Tout à l'heure, le ministre de la Santé m'a parlé d'un chiffre avoisinant autour de 435 cas suspects. Vendredi, nous avait parlé de 80 morts. Aujourd'hui, on est à 116. Pas de panique. Nous encourageons à observer les mesures barrières. On va éviter des contacts, y compris avec les morts suivant les rites que nous faisons habituellement. On doit faire attention à éviter des rassemblements.
1: Peu d'informations filtrent encore sur les deux cas détectés à Boutembo, une ville de plus d'un million d'habitants. À Nyakoundé, situé à 45 km au sud-ouest de Bounia, il s'agit d'un médecin américain de l'organisation humanitaire chrétienne Serge, en mission depuis 3 ans à l'hôpital local. Il aurait été contaminé alors qu'il prenait en charge des patients dans cet établissement. Ce médecin s'ajoute à la liste de nombreux soignants infectés depuis le début de l'épidémie. Son épouse ainsi qu'un autre proche, tous deux Américains, restent asymptomatiques et ont été placés en quarantaine. En l'absence des vaccins ou des traitements homologués contre la souche Boutibungio à l'origine de cette 17e épidémie d'Ebola en RDC, les autorités misent essentiellement sur les mesures de prévention pour tenter de freiner la propagation du virus. Pascal Moulegua, Kinshasa, RFI.
2: Les États-Unis ont annoncé la mise en place de contrôles sanitaires pour les voyageurs aériens en provenance des zones touchées. L'attribution de visas va être également restreinte pour les étrangers ayant voyagé dans ces zones. À noter que 7 patients atteints par Ebola, dont au moins un médecin missionnaire américain, vont être, eux, transférés en Allemagne. Interrogé par la presse, Donald Trump a déclaré être préoccupé. Je pense que ça a été confiné pour le moment à l'Afrique, a déclaré le président américain.
3: Donald Trump, plus bavard quand il s'agit de la guerre contre l'Iran.
2: Et avec son cortège de déclarations contradictoires, hier, Donald Trump a dit avoir annulé au dernier moment une nouvelle attaque contre l'Iran après la mobilisation des dirigeants du Qatar, d'Arabie Saoudite et des Émirats Arabes Unis. Il a assuré par la suite qu'il existait de bonnes chances, de très bonnes chances même, de parvenir à un accord avec Téhéran, évoquant des négociations sérieuses. Téhéran confirme de son côté avoir répondu à une nouvelle proposition américaine via le Pakistan. Muriel Paradon, cela n'empêche pas le régime iranien de continuer de maintenir la pression sur le détroit d'Ormuz.
3: Téhéran continue de bloquer le détroit d'Ormuz, entraînant une quasi-paralysie du trafic d'hydrocarbures dans le monde, tandis que les États-Unis poursuivent leur blocus des ports iraniens. Dans ce contexte, l'Iran a annoncé la création d'un nouvel organisme, l'autorité de gestion du détroit du Golfe Persique. Elle est censée gérer le passage des navires, promettant des actualisations en temps réel des activités. Avec cette mise en garde, tout devra se faire en coordination avec les autorités iraniennes. Tout passage sans autorisation sera considéré comme illégal. Dans le même temps, le corps des gardiens de la Révolution, l'armée idéologique du régime, a menacé de faire payer l'utilisation des câbles sous-marins traversant le détroit d'Ormuz, précisant que toute perturbation sur ces équipements pourrait faire perdre des centaines de millions de dollars par jour à l'économie mondiale. Des menaces supplémentaires qui viennent accentuer la pression alors que de nouvelles négociations sont en cours.
2: Et Téhéran qui envisage d'imposer des droits de passage aux opérateurs de câbles sous-marins ultra stratégiques. On va y revenir dans Aujourd'hui l'économie avec Stéphane Jeunesse, juste après ce journal.
4: La guerre au Moyen-Orient, Jeanne, qui sera très probablement abordée par Vladimir Poutine et par Xi Jinping.
2: Oui, le président russe arrive cet après-midi en Chine. Il rencontrera demain son homologue chinois, moins d'une semaine après la visite d'État de Donald Trump. Sur ce calendrier et cette succession de visites à Pékin, écoutez Alexei Maslov, il est professeur à l'Université d'État de Moscou.
5: Je pense que la succession de ces deux visites est une coïncidence, mais une coïncidence très heureuse, car cela permet à la Russie de consulter la Chine au sujet des négociations qu'elle a menées avec les États-Unis. La délégation américaine est arrivée en Chine avec de nombreuses propositions, mais c'était pour l'image, car sur le papier, aucune n'était vraiment aboutie. Elles n'ont pas été approfondies. C'est pourquoi il y a eu de nombreuses négociations, mais le résultat n'a pas été très concluant. La Russie, elle, a une autre manière de faire. Il est important pour nous de développer un langage commun avec la Chine.
2: Alexei Maslov, joint par Anis Aljabri, et la visite de Vladimir Poutine en Chine. On en parle avec l'invité de la matinale, Andréane.
4: Oui, Jeanne, la chercheuse Léonie Allard, elle sera dans notre studio dans 10 minutes pour répondre aux questions d'Arnaud Pontus. Aux États-Unis, 3 personnes tuées dans une mosquée quartier de San Diego.
2: Oui, en Californie, après l'intrusion de deux tireurs présumés retrouvés morts non loin du lieu de culte, leurs motivations sont pour l'instant inconnues, mais selon la police, l'affaire est pour l'instant traitée comme une attaque islamophobe. Les États-Unis, où le monde politique a les yeux tournés aujourd'hui vers le Kentucky, primaire républicaine dans cet état du sud-est, le candidat sortant affronte un rival soutenu par Donald Trump, et ce scrutin qui doit désigner le candidat

0: Candidat conservateur à la Chambre des représentants pour les élections de novembre prochain prend des allures de test de loyauté envers Donald Trump. Précision à Rim Lipold.
1: Cela fait 14 ans que le député républicain Thomas Massey, figure libertarienne, représente cette circonscription du Kentucky à la Chambre des représentants. Jusqu'ici, il n'avait jamais eu d'adversaire sérieux dans son propre camp, mais cette fois la donne a changé, car Thomas Massey s'est attiré la colère de Donald Trump. Au Congrès, il a multiplié les désaccord avec le président. Vote contre certaines mesures fiscales, critique de l'aide américaine à Israël et soutien à la publication des dossiers Epstein malgré l'opposition de Donald Trump. Résultat, le président a délibérément choisi de lancer face à lui Ed Gorin, un ancien officier des Navy SEALs devenu agriculteur. Et il met le paquet. Des millions de dollars ont été investis notamment dans des publicités très agressives contre Thomas Massey. L'enjeu dépasse largement le Kentucky. Une victoire du candidat adoubé par Donald Trump confirmerait son emprise sur le parti républicain malgré des sondages nationaux moins favorables.
0: Arim Lipold du service international d'RFI.
2: En Bolivie, la contestation continue de prendre de l'ampleur contre le président bolivien.
0: Rodrigo Paz, les policiers et manifestants se sont violemment affrontés hier dans la capitale bolivienne. Coupés du reste du pays par des barrages routiers, les manifestants dénoncent la pire crise économique qu'ait connue la Bolivie en 40 ans. Le gouvernement accuse, lui, l'ancien président socialiste Evo Morales d'être derrière ces troubles. Hier, une marche du secteur paysan et indigène proche d'Evo Morales est arrivé dans la capitale. Reportage Nils Sabin.
3: Après avoir parcouru 190 km en 6 jours, la marche pour la vie et pour sauver la Bolivie est arrivée dans le centre de La Paz, accompagnée d'autres secteurs mobilisés depuis plusieurs jours dans la capitale, comme les professeurs.
4: En 6 mois, le gouvernement de Rodrigo Paz a complètement démantelé l'économie du peuple bolivien.
3: Feliciano Vega Monte, dirigeant de la Confédération syndicale des travailleurs paysans de Bolivie.
4: C'est pour cela qu'il y a ce mécontentement, cette colère du peuple bolivien et donc qu'on est mobilisé.
3: Si les premières mobilisations demandaient surtout des solutions face aux pénuries de carburant et de dollars et face à l'inflation, les critiques envers le gouvernement sont désormais plus dures. Nelson Ferreira, dirigeant d'une organisation paysanne.
5: Nous vivons actuellement un modèle néolibéral de privatisation des ressources, des entreprises et des services. Cela revient à mettre les pauvres sur la paille et à enrichir les fortunés. C'est ça la politique de ce gouvernement.
3: Côté gouvernement, on dénonce des mobilisations politiques qui visent à déstabiliser le pays et qui seraient financées avec l'argent du narcotrafic. Des mandats d'arrêt ont été émis contre le secrétaire général du premier syndicat du pays et 24 dirigeants à la tête des mobilisations. Nils Sabin, La Paz, RFI.
2: Parlons à présent de la décarbonation du secteur du bâtiment, enjeu majeur dans la lutte contre le réchauffement climatique.
6: Retour sur Radio Système, c'était les informations délivrées par notre partenaire Radio France Internationale. On continue nos programmes.

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1: Bonjour à toutes et à tous, votre bulletin météo de ce mardi 19 mai. Il faudra s'attendre à un ciel variable qui deviendra très nuageux au fil de la matinée. Côté température, le thermomètre affiche 10 degrés, le vent est plutôt calme, il souffle en rafale à 10 km/h. L'après-midi, ça sera plutôt du beau temps malgré quelques passages nuageux sans précipitation. Côté température, c'est l'embellie, le thermomètre va grimper pour atteindre 22 degrés avec un ressenti de 27 degrés sous l'influence du soleil. Le vent, quant à lui, va se renforcer pour souffler en rafale à 30 km/h. Aujourd'hui, mardi 19 mai, c'est la Saint-Yves.

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1: Aujourd'hui, je vous emmène à la Maison Salvan, un lieu artistique situé à La Bèche, en banlieue de Toulouse, pour parler de l'exposition qui était dernièrement consacrée au travail de Nicolas Dauban. Paul de Sorbier, directeur de la Maison Salvan.
2: L'exposition de Nicolas, donc celle-ci découle de sa présence à la Villa Médicis l'année dernière, puisqu'il a été pensionnaire avec d'autres pensionnaires. Et l'idée, c'était dans cette exposition-là, un petit peu de restituer un petit peu ses recherches, à la fois thématiques, on pourrait dire, et aussi ses recherches en termes de médium, et enfin voilà, faire un petit peu état de là où il en est aujourd'hui dans sa création, à son retour de Rome, on pourrait dire. Et toujours avec des techniques très particulières, ce dessin qu'il développe depuis une dizaine d'années autour de poudre d'acier qui tient par aimantation, qui est à la fois très présent dans ce noir et blanc intense, mais néanmoins, derrière la vitre qui protège le dessin, la poudre d'acier, on passe la main dessus, tout s'efface. Donc c'est à la fois très très présent, mais il y a une forme de fragilité aussi dans la façon de manifester le dessin. Donc à l'origine, c'est ce dessin, je pense que Nicolas, à l'origine, se demandait vraiment, au fond, comment en tant qu'enfant d'ouvrier, peut être légitime à arriver dans le monde du dessin contemporain. Et je crois qu'au départ, il avait un voisin qui était réparateur de tronçonneuses, qui limait, vous savez, il réparait des chaînes de tronçonneuses. Et donc il avait de la limaille d'acier. C'est comme ça que Nicolas a récupéré la matière au départ, et qu'il s'est essayé à cette technique comme ça. Que dans tout le travail de Nicolas, toujours est présent l'outil, le geste de l'ouvrier, ou de l'artisan, on pourrait dire. C'est pour ça qu'il va se servir du béton, c'est pour ça qu'il va utiliser souvent une meuleuse ou une scie circulaire pour réaliser des pièces, etc. Toujours, voilà, c'est la manière de faire, on va dire, qui vient en dehors de l'art, qu'il ramène dans l'art contemporain pour faire ses pièces.
1: Nicolas Dauban.
3: J'aime le milieu d'où je viens, mes parents m'ont élevé, et donc du coup c'est vrai que dans le milieu de l'art il y a d'autres valeurs, un autre rapport à la réalité, aux relations aux autres, à l'argent, et évidemment que je me pose des questions, c'est-à-dire quand j'avance dans ce milieu-là qui est le monde ouvrier, qui est le milieu de l'art, justement, si vous voulez, on essaye surtout de s'entourer de personnes qui sont agréables, qui ont envie de travailler avec vous. C'est surtout ça, quoi. Il y a une espèce de compagnonnage qui est recherché, plus qu'autre chose, ouais.
1: Ce numéro 280 secondes a été réalisé par Radio Occitanie Toulouse pour l'Assemblée régionale des radios associatives dans le cadre d'un partenariat avec la région Occitanie-Pyrénées-Montagnes.
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1: Rappelez-vous, nous avons vu que Louis IX, pour sa dernière croisade, était passé par Vauvert et y avait dormi. Le temps file doucement, le Moyen-Âge passe, les pèlerinages continuent, et puis nous arrivons maintenant à la Renaissance. Le 8 juillet 1538, François Ier est à Vauvert. Il s'y installe et va visiter Saint-Gilles le 10 juillet, puis revient vite à Vauvert le 11 juillet. Là aussi, il y réside avec toute sa cour. Nous allons l'énumérer. La reine Éléonore d'Autriche, son fils, le duc d'Orléans, sa fille, la princesse Marguerite, la femme du dauphin, Catherine de Médicis, le roi et la reine de Navarre, le cardinal de Lorraine, premier ministre, plusieurs cardinaux, le connétable de Montmorency, la duchesse d'Étampes, le maréchal d'Annebault, le prince de Salame, les ducs de Guise, de Lorraine, de Württemberg, 100 gardes suisses, 400 archers, la garde écossaise, 100 gentilshommes de la maison du roi, 100 gentilshommes de son hôtel, tous les serviteurs qui vont avec, la cour dans son ensemble, il y aurait même Rabelais et peut-être Nostradamus. Le 14 juillet 1538, François Ier et Charles Quint se rencontrent à Aiguemortes. Ce n'est pas le camp du drap d'or, mais nous en sommes pas loin. Le lendemain, l'empereur retourne en Espagne. Le roi revient à Vauvert et il y restera jusqu'au 18 juillet 1538. Là aussi, vous voyez l'ampleur des bâtiments pour accueillir cette foule de gens. Hélas, la Renaissance va être entachée par les guerres de religion qui démarrent. Ainsi, le 27 septembre 1562, les novateurs luthériens battent les catholiques dans la plaine de Saint-Gilles. À Saint-Gilles, ils pénètrent dans la crypte de l'église, jettent dans le puits les corps des religieux et des enfants de cœur en train de chanter l'office. Ils détruisent une partie de l'église, ne laissant que la vis debout. Trois jours plus tard, ils sont à Vauvert.
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2: Di Giovanni est avec nous, il est là juste pour expliquer cette fameuse journée du vivre ensemble à Vauvert. Vivons ensemble avec nos différences, c'est ce samedi 23 mai au parc de l'Expérience, magnifique parc qui se trouve à l'extérieur de Vauvert en allant vers le pont des Touradons et qui donc a été organisé, Di Giovanni, par notamment le printemps de l'éducation avec les Francas du Gard.
3: Alors, effectivement, puisqu'il y a une journée nationale du vivre ensemble qui avait lieu la semaine dernière, et là, l'idée, c'était d'avoir une journée du vivre ensemble avec nos différences qui s'adresse, c'est un travail en partenariat avec les différents centres de loisirs de la communauté de communes. Donc la ville de Aimargues, de Aubord, Le Quélard, Beauvoisin et Vauvert. Cette idée, au départ, a été travaillée avec les centres de loisirs, leurs directeurs, mais aussi validée par les différentes communes, de telle façon, ensemble, avoir cette journée du vivre ensemble avec nos différences. Alors, toute la semaine, dans chaque village, il y a eu des actions sur ce thème, je dirais, du vivre ensemble. Et là, samedi, l'objectif, c'est donc de se retrouver au parc de l'Expérience de telle façon à avoir une mixité, c'est de tous les villages. Alors, toutes les familles, c'est pour les enfants, mais aussi leurs familles. Tout le monde peut venir. C'est gratuit. Il y aura différentes animations avec une buvette, c'est pas une animation quoique, avec les parents d'élèves, les associations de parents d'élèves qui tiendront la buvette. Mais ensuite, différents ateliers sur lesquels les grands et moins grands pourront passer. Alors, c'est aussi bien des ateliers de théâtre forum que sur les différences qui créent des discriminations, qui créent du harcèlement. C'est une exposition aussi sur les différents critères de discrimination. C'est un travail avec les Francas sur la réflexion à travers les mots, les idées, qu'est-ce que c'est que l'on peut en retirer. C'est aussi des ateliers de graphes, c'est
2: un jeu de piste,
3: tout à fait.
2: Des stands sportifs.
3: Atelier radio aussi, de façon à transformer sur cette journée quelques-uns des jeunes en reporters de la journée. Du compte aussi, du tennis ballon. Donc tout un ensemble d'activités, tout l'après-midi, donc on va dire de 14h à 17h. Et on terminera de 17h à 18h, tous ensemble sur la piste, j'allais dire, de telle façon à avoir un petit bal, un petit moment, je dirais, convivial de danse en ligne, etc., où tout le monde peut participer pour terminer cette belle journée avec un beau soleil qui s'annonce.
2: Très bien, merci Di Giovanni. Journée du vivre ensemble, c'est ensemble avec nos différences, et vous venez jouer, vous avez entre 3 et 15 ans, on va dire comme ça. Il y en a vraiment pour tous les goûts, les enfants, dans ce magnifique lieu du parc de l'Expérience à Vauvert. Venez nombreux, c'est gratuit, et je rappelle que c'est le printemps de l'éducation contre le racisme et discrimination qui l'organise. Merci Di Giovanni. À samedi donc, on sera là nous aussi.
3: À samedi.
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1: L'été approche et dans quelques semaines, le jazz prend l'air et donne rendez-vous sous le ciel du sud pour les trois festivals Jazz à Junas, Jazz en Pic-Saint-Loup et Jazz à Vergès. Une invitation à vivre le jazz dans des lieux d'exception entre nature, patrimoine et convivialité. Au programme Jazz en Pic-Saint-Loup du 4 au 6 juin, Vignes et Horizons Grandioses, Jazz à Vergès les 26 et 27 juin entre vignobles, nature et patrimoine, Jazz à Junas du 22 au 25 juillet au cœur de la mythique carrière. 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
1: Martin Guez, la saison des tapis rouges est ouverte. Pékin le déroule cette fois pour Vladimir Poutine.
2: Attendu tout à l'heure dans la capitale chinoise, tapis rouge foulé il y a quelques jours seulement à Pékin par Donald Trump. Accueilli en grande pompe la semaine passée, la venue du président russe sera sans doute moins fastueuse. Il faut dire qu'elle est beaucoup moins rare et que le partenariat entre la Chine et la Russie est beaucoup plus établi, vous l'entendrez. Au moins 131 morts probablement décédés de la nouvelle épidémie d'Ebola qui sévit en RDC. Nouveau bilan communiqué par le gouvernement congolais, les autorités sanitaires sont à l'œuvre pour trouver au plus vite la protection adéquate alors que de nouveaux foyers ont été détectés en Ituri et dans le Nord Kivu. Gros plan ensuite sur ces procès des anciens hauts dignitaires du régime de Bachar el-Assad en Syrie. L'actuel régime de transition multiplie les arrestations spectaculaires. Nous ferons le point en longueur avec Abla Junaidi. Et puis enfin, l'homme le plus riche du monde défait devant les tribunaux. L'attaque de la tech d'Elon Musk contre OpenAI fait flop. Le milliardaire désavoué devant la justice californienne.
1: Xi Jinping accueille un vieil ami ce mardi.
2: Formule employée par le président chinois lors de la dernière venue de Vladimir Poutine à Pékin en septembre 2025. Le président russe arrive tout à l'heure en Chine. Une visite un peu plus habituelle que celle de Donald Trump qui vient de quitter la capitale chinoise. C'était la première fois depuis 9 ans que le président américain se rendait dans le pays. Xi Jinping et Vladimir Poutine, âgés respectivement de 72 et de 73 ans, se sont déjà entretenus. Plus de 60 fois, les deux dirigeants doivent discuter des moyens de renforcer le partenariat stratégique bilatéral et échanger leur position sur les grandes questions internationales et régionales, selon la présidence russe. Une rencontre dans le sillage de Donald Trump, très attendue à Pékin, Claire Broderst.
3: Derrière cette visite, il y a aussi un rapprochement sino-russe qui s'est considérablement renforcé depuis le début de la guerre en Ukraine et les sanctions occidentales contre Moscou. Coopération économique, énergétique, infrastructure, les deux pays ont multiplié les projets communs ces dernières années, explique Ding Yifang, expert chinois des relations internationales.

0: aux politiques.
1: La Chine est sollicitée de partout, car dans un monde incertain, à cause de la guerre commerciale, à cause des conflits géopolitiques et à cause des conflits militaires, la Chine est devenue un point de stabilité précieux et important sur la scène internationale.
0: Une image de puissance incontournable que Pékin cherche plus que jamais à projeter en recevant coup sur coup les dirigeants des deux principales puissances rivales de la planète. Claire Broderst-Leyang, Pékin, RFI.
2: Et la Russie qui, par ailleurs, vient d'annoncer via le ministère russe de la Défense 3 jours d'exercice nucléaire. On y reviendra dans nos prochaines éditions.
3: À la une également, Martin, cette 17e épidémie d'Ebola de l'histoire particulièrement meurtrière en RDC.
2: Près de 513 cas suspects, probablement 131 morts selon les derniers chiffres communiqués par le gouvernement congolais hier soir. Dans l'est de la RDC, l'épidémie d'Ebola poursuit sa progression dans les provinces du Nord Kivu et de l'Ituri. De nouveaux foyers ont été annoncés hier soir par les autorités dans la ville de Butembo, au Nord Kivu et dans la localité de Niakoundé en Ituri. L'Ituri, province particulièrement touchée puisque des cas ont aussi été signalés à Bunia et dans la zone minière de Mangualou ces derniers jours. À Kinshasa, les équipes de l'Institut National de Recherche Biomédicale ont séquencé ce virus, ce qui a permis de confirmer la souche Bundibugyo. Mais ce qui nous apprend, c'est que cette épidémie 2026 n'a pas de lien avec les deux précédentes de 2007 et de 2012. La maladie a une nouvelle fois traversé la barrière des espèces avec une nouvelle transmission d'animal à être humain. Jean-Jacques Mouyembe est le directeur de l'INRB. L'urgence est de trouver une protection efficace.
4: Le grand problème pour nous, c'est bien sûr de trouver un vaccin et une molécule pour traiter les malades. Dans les jours à venir, on va retrouver tous les candidats vaccins et tous les candidats médicaments pour voir si ça peut agir sur le virus Bundibugyo. Et surtout faire des essais, nous appelons ça les PEP, les post-exposure prophylaxis. On va donner les médicaments chez des personnes à haut risque qui ont été en contact avec un cas confirmé d'Ebola, et on peut lui donner ce produit-là et puis voir si ça protège ou pas. Donc nous cherchons vraiment la protection croisée avec ce qui existe déjà, même le vaccin anti-Ebola Zaïre, voir si vraiment il y a une protection croisée entre les deux virus.
2: Des propos recueillis au micro RFI de notre correspondante à Kinshasa, Paulina Zidi. Le président américain Donald Trump a lui réagi, affirmant que l'épidémie restait pour l'instant confinée au continent africain, alors qu'un citoyen américain était testé positif au virus en République démocratique du Congo. Il s'agit d'un médecin d'une ONG chrétienne qui va être évacué vers l'Allemagne. Les États-Unis ont aussi annoncé un renforcement des contrôles sanitaires à la frontière, notamment pour les voyageurs aériens en provenance des pays touchés en Afrique. Ils ont aussi annoncé restreindre temporairement l'attribution de visas pour les étrangers ayant voyagé dans ces zones. Annonce faite par les centres de contrôle et de prévention des maladies, principale agence sanitaire aux États-Unis.
3: Gros plan à présent sur cette nouvelle audience qui s'ouvre aujourd'hui à Damas.
2: La capitale syrienne, en pleine introspection, où sont jugés les anciens hauts dignitaires du régime Assad. L'ex-président Bachar el-Assad et son frère Maher sont jugés par contumace après leur fuite en Russie. Lui, en revanche, est bien là, dans le box des accusés. Atef Najib, cousin de Bachar el-Assad, qui a torturé des adolescents en 2011. Prélude au déclenchement de la révolution dans le pays, il est poursuivi pour crime contre l'humanité. Un procès très symbolique dans un pays ô combien fracturé. Bonjour Abla Jounaïdi.
5: Bonjour.
2: Du service international de RFI. Avec ce procès, les autorités syriennes de transition veulent tourner la page du clan Assad. Damas qui multiplie ces dernières semaines des arrestations spectaculaires.
5: Oui, fin avril, Amjad Youssef, principal suspect dans le massacre dit de Tadamon, est appréhendé dans son village de la côte syrienne. Sur une vidéo tournée après son arrestation, l'ancien membre des renseignements militaires avoue être celui qu'on surnomme le boucher de Tadamon. Tadamon, en banlieue de Damas, c'est plusieurs centaines de civils tués en 2013. Sur des images insoutenables publiées en 2022 seulement, on voit Amjad Youssef tirer machinalement par balles dans le dos de femmes et d'hommes aux yeux bandés et aux mains liées avant de les pousser dans un trou et de brûler leur corps. Lorsqu'elle voit cette vidéo qui a fait le tour du monde, la mère d'une de ses victimes, contactée par RFI, comprend qu'il n'y a plus d'espoir de retrouver son fils.
6: Aujourd'hui, j'attends juste de voir Amjad et lui dire les yeux dans les yeux, pourquoi tu as tué mon fils? Wassim était la prunelle de mes yeux et Amjad Youssef m'a privé de lui. Vous voulez que je pardonne à cet homme, que j'essaye de le comprendre? Non, je veux que justice soit faite pour le sang de mon fils, pour la peur qu'on lui a infligée en le jetant dans la fosse. Je veux voir cette peur chez Amjad, chez sa mère et ses enfants, qu'ils vivent tous la peur qu'on a vécue.
2: Ah ben, on entend cette soif de justice, les autorités, les nouvelles autorités qui en ont bien conscience en Syrie et qui tentent d'y répondre.
5: Oui, à coup de clips vidéo, le ministère syrien de la Justice donne à voir les audiences historiques, les arrestations des anciens bourreaux présumés. Un spectacle réconfortant pour nombre de Syriens, clairement une avancée, mais les risques d'une justice sélective existent, nous dit Hiba Zayadine. Elle suit les procès en cours.

0: pour le compte de l'ONG Human Rights Watch.
1: Au moment même où Amjad Youssef était arrêté et où le procès d'Atef Najib s'ouvrait, on voyait le retour à Damas de l'ancien commandant du groupe armé Jaïch al-Islam. Cet homme avait été emprisonné aux Émirats Arabes Unis et il est aujourd'hui accueilli à bras ouverts par le président syrien. Son groupe est le principal suspect de l'enlèvement des quatre de Douma, quatre défenseurs des droits de l'homme enlevés pendant la guerre et qui sont toujours portés disparus à ce jour. C'est un point que je tiens à rappeler, car la justice transitionnelle ne peut pas se concentrer uniquement sur les crimes de l'ancien gouvernement. Cela ne permettra pas d'instaurer la paix civile dont les autorités actuelles parlent sans cesse.
0: Oui, sélective, la justice syrienne l'est assurément pour les crimes commis depuis la chute du régime Assad fin 2024. Les crimes contre les populations alaouites et druzes ne sont pas traités par les autorités actuelles.
2: Merci beaucoup, Abla Jounaïdi. Vous signez ce matin notre dossier de la rédaction. L'actualité au Moyen-Orient, par ailleurs marquée par cette nouvelle annonce de Donald Trump qui déclare avoir annulé au dernier moment une nouvelle attaque contre l'Iran. Alors qu'un cessez-le-feu est effectif depuis le 8 avril dernier, une seule session de discussion a cependant eu lieu le 11 avril à Islamabad. Se soldant par un échec, le président américain, qui se dit toutefois très confiant, estime qu'il existe de très bonnes chances de parvenir à un accord avec Téhéran. Des propos optimistes qui ont fait redescendre les prix du baril de pétrole autour de 110 dollars.
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4: RFI Matin, 6h09 à Nuuk.
2: La capitale du Groenland, territoire autonome sous l'autorité du Danemark, le Groenland, dans le viseur de Donald Trump, qui a répété ses velléités d'annexer le territoire. La grande île polaire, toujours sous pression américaine, puisque le gouverneur de Louisiane, Jeff Landry, par ailleurs émissaire de Donald Trump, est en visite pour 3 jours, alors que les États-Unis souhaitent étendre leur présence militaire. Il n'est pas venu seul, Jeff Landry, qui est accompagné d'une équipe médicale chargée d'évaluer les besoins des Groenlandais, ce qui n'a pas plu du tout aux locaux, Otilia Ferry.
5: C'est le moins que l'on puisse dire. Vas-y et fais-toi un nouveau groupe d'amis. C'est ce qu'avait lancé Donald Trump à son émissaire avant son départ pour Nuuk, la capitale groenlandaise. Pas sûr que l'opération séduction ait fonctionné. Son compagnon de voyage, le médecin Joseph Griffin, a lui totalement crispé les autorités locales. C'est même profondément problématique, a réagi la ministre de la Santé du Groenland, avant d'ajouter que les Groenlandais ne sont pas des sujets d'expérimentation. C'est vrai que c'est un point sensible sur l'île arctique.
6: Retour sur Radio Système, c'était les informations délivrées par notre partenaire Radio France Internationale. On continue nos programmes.
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1: Bonjour à toutes et à tous, votre bulletin météo de ce mardi 19 mai. Il faudra s'attendre à un ciel variable qui deviendra très nuageux au fil de la matinée. Côté température, le thermomètre affiche 10 degrés, le vent est plutôt calme, il souffle en rafale à 10 km/h. L'après-midi, ça sera plutôt du beau temps malgré quelques passages nuageux sans précipitation. Côté température, c'est l'embellie, le thermomètre va grimper pour atteindre 22 degrés avec un ressenti de 27 degrés sous l'influence du soleil. Le vent, quant à lui, va se renforcer pour souffler en rafale à 30 km/h. Aujourd'hui, mardi 19 mai, c'est la Saint-Yves.

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3: Et aujourd'hui, nous irons du côté d'Aiguemorte et de Nîmes avec deux offres d'emploi à pourvoir. Du côté d'Aiguemorte, tout d'abord, on recherche un vendeur boutique prêt-à-porter, homme ou femme. Une boutique de prêt-à-porter à Aiguemorte recherche un vendeur avec une expérience de minimum 2 ans dans la vente, bon rapport et contact avec les clientèles. Vous aurez en charge la gestion de la caisse et des stocks et du merchandising. Il faudra faire preuve de rigueur et de précision, être force de proposition, organiser son travail selon les priorités et les objectifs. C'est un contrat de travail à durée déterminée de 5 mois, d'une durée de 39 heures par semaine, travail les week-ends et jours fériés. Emploi non qualifié, une expérience de 24 mois est exigée. Et pour poursuivre, nous irons du côté de Nîmes où l'on recherche un animateur socio-éducatif, homme ou femme. L'UFOLEP 30 recrute des apprentis pour intégrer le BPJ-EPS, animation socio-éducative ou culturelle, à la rentrée 2026. Vous intégrerez un parcours de formation de niveau 4 qui vous permettra d'acquérir les compétences suivantes, concevoir et mettre en œuvre des projets d'animation, valoriser les activités et les projets, concevoir, conduire et évaluer des séquences d'animation, organiser et encadrer le vivre ensemble. C'est un contrat d'apprentissage à durée déterminée d'une durée de 12 mois, 35 heures par semaine, travail durant les vacances scolaires, travail en journée décalée. Les débutants sont acceptés.
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1: Eh bien aujourd'hui, je vais vous parler de la faille de Vauvert. L'histoire se passe il y a entre 2,8 et 2,5 millions d'années. Sur l'emplacement de notre costière, il y a un grand socle calcaire sur lequel les divagations du Rhône et de la Durance ont déposé des sables et nos gros cailloux, nos codes. Ce plateau se fracture, une partie s'élève, une autre s'affaisse, et donc la nappe phréatique qui était dessous est elle aussi cisaillée. Et le long de cette falaise, les sources vont se mettre à couler. Au fil du temps, le vent, la pluie et différents événements vont araser cette falaise et combler la chute de la falaise. Les sources, elles, vont continuer à sortir et on va avoir là une immense forêt qui va pousser. Cette forêt ira d'Aigues Mortes jusqu'à Générac. C'est ce que l'on appellera la sylve godesque. Au fil du temps, les hommes vont s'implanter et sur cette faille, ils vont, grâce à ces sources, construire un petit village et petit à petit s'agrandir jusqu'à arriver à créer Posquière.
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1: 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Vous retrouverez cette année Bon Entendeur, Acide Arabe, Agoria, Benedetto et Farina et beaucoup d'autres artistes que vous pourrez retrouver sur le colorsfestival.fr. 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

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On continue nos programmes.

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1: Bienvenue mes amis dans Saga Croco. Aujourd'hui c'est un lancement de magazine un peu particulier parce que nos crocodiles ont fait leur part jusqu'au bout, leur part de boulot en allant gagner ce week-end à Limonest. Mais cette fois le destin n'a pas tourné du côté des Nîmois. Pas de Ligue 3 au bout du chemin, mais une dernière soirée pour regarder cette saison en face avec ses espoirs, ses secousses, ses grandes joies et ce goût amer d'être passé tout près d'un exploit. On referme cette saison ensemble dans Saga Croco. Je suis Fred Pouget pour Canal 30 et voici donc l'épisode 279 de votre magazine radio. Et autour de nos micros, toujours ici au cœur de Nîmes, au Hall de Nîmes, ce dimanche matin, nous sommes 6 pour refermer cette saison rouge et blanche. Avec nos regards, nos analyses et forcément beaucoup d'émotions, 6 voix pour débriefer jusqu'au bout cette toute dernière journée, cette montée manquée et tout ce que cette saison du Nîmes Olympique a malgré tout réveillé en nous.
2: André Cole, supporter qui s'est régalé toute la saison.
3: Patrick Chan, la résurrection du Nîmes Olympique.
4: Bertrand Biansotto, entre déception et nouvel espoir.
5: Jean-Luc Benoît, pas d'amertume mais beaucoup de fierté ce matin.
6: Julien Testard, et saison du renouveau et on ne doit rien regretter.
1: Un Saga Croco, mes amis, depuis les Halles de Nîmes, je vous le disais, avec un petit peu, c'est vrai, André Cole est à côté de moi, Dédé Nemosus. Il était samedi soir à Limonest pour ce match Limonest-Nîmes Olympique, avec un petit peu d'amertume quand même, un petit peu de déception, André.
2: Oui, un goût d'inachevé, c'est évident. D'ailleurs, ça s'est vu à la fin du match, quand les joueurs sont venus nous voir. Tout le monde était très fier d'eux, tout le monde leur a dit d'ailleurs. La déception est immense, effectivement, de ne pas accéder sportivement à la Ligue 3.
1: Les réactions des supporters, mes amis, ont sans doute entre fierté d'une saison du renouveau et une immense frustration d'avoir laissé filer la montée. Le peuple nîmois rouge et blanc aussi ce matin entre gratitude, colère et envie de repartir au combat. Tout ceci sur l'ensemble des plateformes de réseaux sociaux et on en profite pour saluer Gérard Chabot de Planète Nîmes Olympique, diffuseur comme Jus Sport 30 d'ailleurs de ce podcast Saga Croco. Julien, t'es à nos côtés bien sûr. Au fond, chez les supporters, qu'est-ce qui domine aujourd'hui? C'est la déception de l'échec, la fierté du redressement, d'avoir retrouvé une équipe aux Antonins cette saison.
6: Je pense qu'il y a un peu tout ce que tu viens de dire. En fait, il y a tous les sentiments qui se sont mélangés hier soir dès la fin du match et même pendant le match, puisque Dédé qui était au stade nous a dit que justement ils suivaient eux le score et que au moment du but de Cannes ils ont un peu pris un petit coup sur la tête. Mais voilà, il y a un peu tous les sentiments. Moi je disais en intro, il faut pas oublier d'où on vient.
1: On salue d'ailleurs des supporters qui nous ont rejoints ce matin dans ce magazine bien débridé. On salue Joachim et également David, des fidèles du stade des Antonins. Patrick Chan, cette saison, elle va servir de vraie base très solide pour enfin sortir de cette 4e division l'année prochaine, ce championnat de club de village, comme je le dis souvent.
3: Il y a un travail qui a été superbement fait en début de saison. Hein. On peut donner un coup de chapeau au directeur sportif et bien sûr aux joueurs et au staff, un jeune staff qui a prouvé qu'il était capable de mener un groupe vers l'élite. On ne part pas de cette saison qui va venir, ça sera une saison où il va falloir confirmer tout ça. Je crois qu'on est sur la bonne voie, on est déçu, c'est vrai, de ne pas monter, mais je crois que vu les prestations qui ont été faites au stade des Antonins, on a retrouvé un public, une grinta nîmoise qui fait plaisir à voir.
1: André Cole est avec nous, Dédé Nemosus, avec aujourd'hui le maillot de
2: Michael Salamone,
1: le gardien du Nîmes Olympique, bien entendu. Il y a un truc dans cette saison, 100, 200, 300, 400 supporters à l'extérieur, des drapeaux, des fumigènes et un peuple nîmois qui se comporte très bien.
2: Oui, on l'a encore vu hier sur le but, l'ouverture du score nîmoise. On fait un petit hommage, les plus anciens s'en souviendront, à la grande butte qui cède du coup sur le but nîmois. Pas un seul mouvement de foule, tout le monde se relève dans le calme, fait en sorte que le match puisse repartir. Donc vraiment, sur l'ensemble des déplacements et à la maison, je pense que les supporters ont été irréprochables. On a apporté la grinta et le petit grain de folie qu'il faut aussi en tribune, mais tout en restant toujours correct et en veillant à ce que le rectangle vert soit sanctuarisé. Donc on est très fiers de nous.
5: Cet épisode de la barrière d'hier, ça peut rappeler l'épisode de 1972 où à Jabouey, lors de Nîmes-Marseille, ben La balustrade côté gradin de but, c'est avachi.
3: Alors moi, j'étais à la petite butte avec mon père et mon frère parce que tout le monde restait allé au même endroit quand c'était le stade Jean-Bouin. Et c'est vrai que ça, on aurait dit une explosion. Et maintenant, je crois que le match, il n'y aurait pas eu de match, il y aurait eu la sécurité et tout. Et là, après, ça a pu jouer, ça a pu continuer le match. Donc, c'est un bon souvenir.
1: On va retourner du côté de Limonest avec nos chroniqueurs dans ce dernier épisode cette saison de Saga Croco. Le peuple rouge et blanc est avec nous sur Deezer, Spotify, Amazon Music, Canal 30, Planète Limon Olympique, Juste Sport 30 et Apple Podcast. Limonest, Nîmes Olympique, la composition des crocos.
6: Parc des sports Courtois-Fillot, Fred, avec Michael Salamone dans les barres. En défense, Loubaki, Dramé et Martinez. Au milieu de terrain, sur le côté, Benour et Doucouré. Benamza et Pires prenaient l'axe du milieu de terrain. Et devant, Kaza, retour en forme, en plus de Kaza.
1: Coach Patrick Chan, sur cette première mi-temps à Limonest, ce qu'on retient d'abord, c'est un Nîmes Olympique très vite entré dans son match, sérieux, conquérant. C'était une mission, il fallait gagner.
3: Oui, il avait dit avant, en général, des fois, ça ne suffit pas pour faire un gros match. Mais il y a eu quand même des occasions. Je pense qu'on peut arriver à la mi-temps avec deux ou trois buts d'avance. On a eu beaucoup d'occasions, mais on a été un peu maladroit. Hein. C'est dommage. L'intensité était là. Et puis, c'est vrai que les supporters ont donné cette allégria.
2: Si le gardien d'en face a fait une très, très belle partie en première mi-temps. Il a fait de très, très beaux arrêts. On était confiant parce qu'ils n'étaient pas tendus, c'était vraiment déterminé. On a fait le match que peut-être il aurait fallu faire aussi à Andrézieux, malheureusement. Ça va leur remuer le couteau dans la plaie. Vraiment superbe première mi-temps des crocos. Et c'est vrai que si on rentre à 2 ou 3-0 à la mi-temps, c'est tout à fait logique.
1: Au retour des vestiaires, Nîmes a d'abord frappé fort. 3-0 au milieu de la deuxième mi-temps. Nîmes Olympique avancé vers la victoire.
5: Je trouve qu'on a eu hier soir un Benour qui était à jambes et qui a fait une belle partie. Puis ce but un peu improbable et mérité de Doucouré qui lui aussi fait une belle fin de saison.
1: Avec André en off tout à l'heure, André qui était à Limonest hier soir, à un moment le Nîmes Olympique s'est relâché. Le Nîmes Olympique a laissé filer Limonest. Ils étaient déjà informés que Cannes, au stade Pierre de Coubertin, pouvait gagner ce match.
3: Oui, mais c'est certain. Hein. Je crois qu'à un certain moment, à 3-0, quand ils ont su que Cannes avait fait un petit peu la différence, ça s'est relâché. C'est pour ça qu'on a pris ses buts aussi. Hein. Parce qu'il n'y avait pas photo sur le match. Parce qu'on a fait un gros match quand même. J'estime que c'est vrai que Benoît il a été chirurgical. D'habitude, et des fois, il vendange un petit peu. Mais là, c'est vrai qu'il finit la saison très, très fort. Et Touré, qui a été en première mi-temps, très, très bon aussi. Il y a eu quand même des grosses satisfactions. C'est dommage que ça soit la fin de saison.
1: Soirée cruelle, donc finalement, on est heureux de la victoire, Julia, mais finalement, on échoue à un tout petit point du classement.
6: On s'était pris au jeu, Fred, et forcément, donc il y a un peu de déception, forcément, mais on a fait ce qu'il fallait, on a gagné, il fallait gagner à Limonest, ils sont allés gagner, et voilà, qu'est-ce que tu veux regretter? Si, on va regretter une mi-temps contre Saint-Maur, une mi-temps contre Andrézieux, Rumilly dans le froid de l'hiver, voilà, on va regretter quelques matchs comme ça.
1: Et puis on a perdu ces matchs, André, à Andrézieux, à Saint-Maur et surtout au Gol FC.
2: Oui, c'est vrai que c'est des matchs qu'on a perdus et qui malheureusement au final pèsent lourd. Mais après, c'est le lot d'une saison aussi. On perd seulement 7 matchs, ce qui n'est pas non plus catastrophique au niveau du bilan. On a 18 victoires. C'est des matchs qu'on regrette forcément.
5: Oui, et puis je crois qu'il ne faut pas avoir d'amertume envers Cannes parce que Cannes est une belle équipe cette année, entraînée par quelqu'un de chevronné, Mathieu Chabert, avec des joueurs comme Abbas, Gerbeau, et qui, depuis des années, essayaient de remonter. Donc, chapeau Cannes quand même.
1: Faisons une pause dans Saga Croco avec nos partenaires. À tout de suite.
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6: Principaux résultats de cette poule C de National 2 hier soir, Cannes bien sûr s'est imposé face à Saint-Maur 2-0 et ça on en a tous parlé. Créteil de Jérôme Arpinon s'est imposé à Rumilly. On note la grosse fin de saison d'Andrézieux qui nous a quand même battu dernièrement et qui peut-être nous a empêché de monter mais qui s'est imposé 6-3 face à Rousset.
1: Au classement, donc, finale, leader Cannes, 60 points. Deuxième, Nîmes Olympique, 59 points. Troisième, Saint-Maur, 55 points. Et Rumi, avec 47 points, quatrième. Cette deuxième place, à un point de Cannes, est-ce d'abord une frustration immense ou la preuve que le Nîmes Olympique est de retour pour les prochaines saisons?
3: Pour la prochaine saison, j'espère qu'on va jouer les premiers rôles, hein, avec un recrutement, parce que là, ça sera plus facile à cibler, étant donné que déjà, les deux tiers de l'effectif vont être conservés. Il y aura quand même un peu plus de temps pour ne pas se tromper sur les deux ou trois joueurs, parce qu'il n'en faut pas 30 ou 40. Hein. On a besoin de 3 à 4 joueurs qui ont joué au-dessus. Ça va demander aussi un peu des pépettes, comme on dit chez nous, un peu d'argent supplémentaire pour pouvoir vraiment jouer les premiers rôles. On sait que Cannes ne sera plus là, mais toutes les équipes vont se renforcer. Et nous aussi, Nîmes Olympique, on est dans l'obligation aussi de se renforcer.
6: N'oublions pas qu'en juillet, quand on a vu cette poule, on était quand même un peu en train de se dire où on va aller jouer. Là, on va jouer Créteil qui arrivait avec un gros budget. Fréjus qui avait fait quand même un recrutement assez imposant. Cannes, bien sûr, qui était là. Comme Patrick, j'ai l'envie de voir un peu ce que ça va donner cette équipe avec un peu de vécu, avec quelques recrues et puis surtout avec cette expérience de cette année, quoi, cette histoire de cette année qui peut être très intéressante pour la suite.
1: Nîmes Olympique, Bertrand, termine finalement troisième des meilleurs deuxièmes des trois groupes de National 2, groupe A, groupe B, groupe C. Le classement final, premier Bourges avec 18 points, deuxième Bordeaux 17 points et troisième Nîmes Olympique avec 11 points. Pas d'accession administrative pour l'instant.
4: Non, je pense qu'il faut pas trop compter dessus. Bon, après, il y a une disparité dans les trois poules. Hein. Personne n'en parle ce matin, mais moi qui ai fréquenté ces championnats-là pendant plusieurs années, s'aperçoit quand même que la poule du Sud est très compliquée. Et encore que nos amis corses préfèrent aller jouer dans le Nord, dans la région parisienne et au Nord. L'année prochaine, on aura une poule certainement quasiment la même, très difficile aussi. Les gens ont découvert ce que c'est cette année le championnat de France amateur, le niveau amateur, puisque Nîmes ne l'avait jamais connu, avec malheureusement qu'une montée. Et ça, pour sortir de ces championnats-là, c'est une galère pas possible. Et c'est pour ça que moi, je suis très, très abattu ce matin. On échoue à un point. Alors, c'est vrai, on se rappelle des matchs, du dernier but, du match Andrézieux raté, de la deuxième mi-temps ratée. Mais quand même, la possibilité de remonter de suite, c'était vraiment quelque chose d'important parce qu'on ne sait pas combien d'années on va rester dans ce championnat-là. C'est des traquenards à chaque match. Et comme disait Dédé hier, quand on voit les stades où on va, pour sortir de là, bonjour la galère.
6: Et puis, petite info de fin de saison, le National 2 va changer de nom la saison prochaine. On ne jouera pas donc en National 2, on jouera en National 1. On a dit le National va devenir la Ligue 3. Donc le National 2 deviendra le National 1 et la National 3 deviendra le National 2. Facile avec la Fédération Française de Football, Fred.
1: Et le Nîmes Olympique sera toujours au stade des Antonins.
7: Pour poursuivre ce qui a été un peu dit par tout le monde, moi j'aurais un parallèle à faire avec la saison 2016-2017 où on rate la montée en Ligue 1 sur une défaite à domicile contre Auxerre et un but improbable qu'on prend du milieu de terrain. Et on avait vécu un peu la même saison que cette année. C'était une saison de reconstruction juste après les moins 8 points avec l'équipe à Blacard. Ça avait été une énorme déception de ne pas monter en Ligue 1. Et puis la saison suivante, on avait fait une saison formidable qui s'était finie ce coup-ci par une accession. On finit second derrière le Grand Reims. Moi, je signe pour que ça fasse pareil. Une déception qu'on va digérer cet été. Et l'année prochaine, on marche sur le championnat et on remonte en Ligue 3.
1: Autre info pour la saison prochaine, plusieurs cadres du Nîmes Olympique ont déjà prolongé dans le club croco. Dans cette première liste, on retrouve notamment Salomon, Dramé, Martinez, Diallo, Loubaki, Orinel, Kaoki, Doucouré, Pires, Béhamza, Touré et Benour. De quoi poser une première base pour repartir la saison prochaine. 12 titulaires, 12 joueurs qui ont re-signé. C'est une belle ossature, coach Patrick Champ.
3: Oui, c'est une belle ossature. Je crois que déjà, il travaillait déjà sur la saison future, qu'on monte ou qu'on monte pas, le directeur sportif. Je crois que déjà, il doit avoir des joueurs sur le coude. Et ça va être vite finalisé, parce que je crois que Nîmes Olympique, maintenant, est devenu encore plus attractif. Quand on voit qu'il y a 7 à 8 000 spectateurs aux Antonins, les joueurs, ils se parlent entre eux, dans toute la France. Et je crois que maintenant, on a donné de l'enthousiasme à tous les supporters nîmois et gardois. Espérons que la saison prochaine, avec le recrutement qui va être fait, on va jouer les premiers rôles.
6: On note quand même quelques absents dans cette liste. Forcément Clément Després, Kebasila. Il manque aussi Koulibaly qui m'a fait forte impression sur la deuxième partie de saison. Donc quelques noms qui manquent et qui vont sûrement vous faire réagir.
1: Et Lucas Dias aussi. Hein. Est-ce que Lucas Dias sera toujours au club la saison prochaine, Bertrand, Jean-Luc?
4: Oui, alors il y aura des rencontres aussi. Ils vont rencontrer des joueurs aussi. Il va y avoir des négociations. Tony Dupré, on s'aperçoit quand même que le travail est déjà fait en amont, que tout est calculé. Comme disait Patrick tout à l'heure, il faut reconnaître quand même qu'il a fait un boulot remarquable. Il a redonné espoir à ce club avec le président. Je pense qu'il a déjà sous le coup d'autres joueurs en vue.
1: Des noms, Bertrand Bianciotto, vous qui êtes bien informé.
4: Il a certainement des noms en vue et des contact important. Nîmes Olympique va re-attirer des bons joueurs, je pense. L'image du club a été redorée. C'est bien pour l'avenir. Vraiment, on revit et c'est vraiment un chapeau à tout le monde parce que je ne pensais jamais que le club allait se relever de ce qui s'est passé l'été dernier.
5: Je reviens sur Kebasila et si ma mémoire est bonne, je crois qu'il avait une clause quand il a signé. Reconduction d'un an en cas de montée dans la Ligue supérieure. Alors, il va peut-être y avoir une difficulté dans le recrutement, c'est que même si les incertitudes qu'on peut avoir sont faibles, incertitudes sur meilleur second et sur la réclamation du match de Lusitanos, cette incertitude va peut-être quand même durer. Le recrutement peut en dépendre, on ne sait jamais. Soyons pleinement optimistes si dans 15 jours ou 3 semaines, Nîmes est repêché pour la Ligue 3. Quid du recrutement?
1: On garde le meilleur pour la fin. Michael Gass, le coach. Il était coach de la réserve. Il reprend une équipe. Personne ne se connaissait, on ne savait pas où on allait. Et il échoue à un point d'une accession historique en Ligue 3. Bravo Michael Gass.
3: Ouais, super à Michael Gass et à son staff. Ils ont prouvé qu'ils étaient capables de mener une équipe. Et ça, c'est quand même quelque chose de très positif, puisque ce sont des gens du cru. Maintenant, un chapeau à eux. Et voilà, on va savoir la saison prochaine qui va être à la tête un petit peu de l'équipe. On ne sait pas comment ça va tourner, n'importe comment. Hein. Il y a des discussions qui vont être faites, parce qu'on sait que Michael Gass, il reste un an, et que les adjoints n'ont pas été quand même reconduits pour l'instant.
4: On dédie cette dernière émission de la saison à un ex-croco qui nous a quitté malheureusement cette semaine, l'ami Laurent Bardot, que tout le monde connaissait, qui avait été formé au club, qui a joué en pro et qui a été durant de nombreuses années à Vergès responsable du site ou joueur-entraîneur, et que Patrick a bien connu au centre de formation puisque ça a été son coach. Voilà, mon bon Blaze comme on l'appelait, on pense à lui très très fort et à sa famille.
1: C'était le Saga Croco épisode 279 de la dernière et 8e saison. Merci à nos chroniqueurs, merci à nos invités, Dédé Nemosus, Jean-Luc Benoît, à la presse également avec Colin Delprat pour La Gazette, Corentin Corgé pour Objectif Gare, et puis merci au président Thierry Sénatiempo, au coach Michael Gass, aux joueurs Salamone, Martinez, Pires, Després et aux anciens crocos, par exemple Eric Castagnino, Christophe Zunia, d'avoir accompagné cette belle saison au micro ou de très près ici au Hall de Nîmes. Et puis merci surtout à vous les fidèles de Saga Croco d'avoir été là tout au long de cette saison rouge et blanche sur la FM, le DAB+, sur les sites web, sur les réseaux sociaux et sur toutes les plateformes de podcast. Saga Croco, le podcast du coach Patrick Chan. On en fait une 9e, Patrick, à partir du 20 août 2026.
3: Mais quand même, on se régale, donc on est un petit peu la mémoire du Nîmes Olympique, même si on vieillit de plus en plus, mais je crois que ça permet de rester dans le coup. Et je crois qu'on est très suivi parce que bon, on est quand même droit dans nos bottes, on dit toujours ce qu'on doit dire, on ne cache pas la vérité, on dit toujours et on avance pour que le Nîmes Olympique remonte, parce qu'on a besoin quand même de remonter, quoi qu'il en soit.
1: Informations à suivre dans les prochaines semaines, notamment sur le site de Planète Nîmes Olympique.
6: Et on se retrouve très très vite. Prenez soin de vous et surtout...
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2: Aujourd'hui, je vous emmène à la Maison Salvan, un lieu artistique situé à La Bège, en banlieue de Toulouse, pour parler de l'exposition qui était dernièrement consacrée au travail de Nicolas Dauban. Paul de Sorbier, directeur de la Maison Salvan.
3: L'exposition de Nicolas, donc celle-ci découle de sa présence à la Villa Médicis l'année dernière, puisqu'il a été pensionnaire avec d'autres pensionnaires. Et l'idée, c'était dans cette exposition-là, un petit peu de restituer un petit peu ses recherches, à la fois thématiques, on pourrait dire, et aussi ses recherches en termes de médium, et enfin voilà, faire un petit peu état de là où il en est aujourd'hui dans sa création, à son retour de Rome, on pourrait dire. Et toujours avec des techniques très particulières, ce dessin qu'il développe depuis une dizaine d'années autour de poudre d'acier qui tient par aimantation, qui est à la fois très présent dans ce noir et blanc intense, mais néanmoins, derrière la vitre qui protège le dessin, la poudre d'acier, on passe la main dessus, tout s'efface. Donc c'est à la fois très très présent, mais il y a une forme de fragilité aussi dans la façon de manifester le dessin. Donc à l'origine, c'est ce dessin, je pense que Nicolas, à l'origine, se demandait vraiment, au fond, comment en tant qu'enfant d'ouvrier, peut être légitime à arriver dans le monde du dessin contemporain. Et je crois qu'au départ, il avait un voisin qui était réparateur de tronçonneuses, il réparait des chaînes de tronçonneuses. Et donc il avait de la limaille d'acier. C'est comme ça que Nicolas a récupéré la matière au départ, qu'il s'est essayé à cette technique comme ça. Que dans tout le travail de Nicolas, toujours est présent l'outil, le geste de l'ouvrier ou de l'artisan, on pourrait dire. C'est pour ça qu'il va se servir du béton, c'est pour ça qu'il va utiliser souvent une meuleuse ou une scie circulaire pour réaliser des pièces, etc. Toujours, voilà, c'est la manière de faire, on va dire, qui vient en dehors de l'art, qu'il ramène dans l'art contemporain pour faire ses pièces.
2: Nicolas Dauban.
4: J'aime le milieu d'où je viens, mes parents m'ont élevé, et donc du coup c'est vrai que dans le milieu de l'art il y a d'autres valeurs, un autre rapport à la réalité, aux relations aux autres, à l'argent, et évidemment que je me pose des questions, c'est-à-dire quand j'avance dans ce milieu-là qui est le monde ouvrier, qui est le milieu de l'art, justement, si vous voulez, on essaye surtout de s'entourer de personnes qui sont agréables, qui ont envie de travailler avec vous. C'est surtout ça, quoi. Il y a une espèce de compagnonnage qui est recherché, plus qu'autre chose, ouais.
2: Ce numéro 280 secondes a été réalisé par Radio Occitanie Toulouse pour l'Assemblée régionale des radios associatives dans le cadre d'un partenariat avec la région Occitanie-Pyrénées-Méditerranée.
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3: Di Giovanni est avec nous, il est là juste pour expliquer cette fameuse journée du vivre ensemble à Vauvert. Vivons ensemble avec nos différences, c'est ce samedi 23 mai au parc de l'Espérion, ce magnifique parc qui se trouve à l'extérieur de Vauvert en allant vers le pont des Touradons et qui donc a été organisé, Di Giovanni, par notamment le printemps de l'éducation avec les Francas du Gard.
4: Alors, effectivement, puisqu'il y a une journée nationale du vivre ensemble qui avait lieu la semaine dernière, et là, l'idée, c'était d'avoir une journée du vivre ensemble avec nos différences qui s'adresse, c'est un travail en partenariat avec les différents centres de loisirs de la communauté de communes. Donc la ville de Aimargues, de Aubord, Le Quélard, Beauvoisin et Vauvert. Cette idée, au départ, a été travaillée avec les centres de loisirs, leurs directeurs, mais aussi validée par les différentes communes, de telle façon, ensemble, avoir cette journée du vivre ensemble avec nos différences. Alors, toute la semaine, dans chaque village, il y a eu des actions sur ce thème, je dirais, du vivre ensemble. Et là, samedi, l'objectif, c'est donc de se retrouver au parc de l'Espérion de telle façon à avoir une mixité, c'est de tous les villages. Alors, toutes les familles, c'est pour les enfants, mais aussi leurs familles. Tout le monde peut venir. C'est gratuit. Il y aura différentes animations avec une buvette, c'est pas une animation quoique, avec les parents d'élèves, les associations de parents d'élèves qui tiendront la buvette. Mais ensuite, différents ateliers sur lesquels les grands et moins grands pourront passer. Alors, c'est aussi bien des ateliers de théâtre forum que sur les différences qui créent des discriminations, qui créent du harcèlement. C'est une exposition aussi sur les différents critères de discrimination. C'est un travail avec les Francas sur la réflexion à travers les mots, les idées, qu'est-ce que c'est que l'on peut en retirer. C'est aussi des ateliers de graphes, c'est
3: un jeu de piste,
4: jeu de piste, tout
3: des
4: à fait.
3: Des stands sportifs.
4: Atelier radio aussi, de façon à transformer sur cette journée quelques-uns des jeunes en reporters de la journée. Du compte aussi, du tennis ballon, Donc tout un ensemble d'activités, tout l'après-midi, on va dire de 14h à 17h, et on terminera de 17h à 18h, tous ensemble sur la piste, j'allais dire, de telle façon à avoir un petit bal, un petit moment convivial de danse en ligne, etc., où tout le monde peut participer pour terminer cette belle journée avec un beau soleil qui s'annonce.
3: Très bien, merci Di Giovanni. Journée du vivre ensemble, c'est ensemble avec nos différences, et vous venez jouer, vous avez entre 3 et 15 ans, on va dire comme ça. Il y en a vraiment pour tous les goûts, les enfants, dans ce magnifique lieu du parc de l'Espérion à Vauvert. Venez nombreux, c'est gratuit, et je rappelle que c'est le printemps de l'éducation contre le racisme et discrimination qui l'organise. Merci Di Giovanni. À samedi donc, on sera là nous aussi.
4: À samedi.
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2: Bonjour, Stanislas Bleuhorn. Je suis président de La Camargue à l'UNESCO, qui est une association qui porte ce rapport au patrimoine naturel et universel de la Camargue.
3: Alors, ce projet de territoire que vous portez, vous le portez depuis le début de la création de cette association pour l'UNESCO. Comment a-t-il évolué?
2: Ça fait 3 ans. Alors, il a évolué. Ça a commencé par la rencontre des maires sur le territoire, sur ce delta. Donc, pour moi, ça a déjà été une première étape que de rencontrer ce monde politique, qui est un sujet pour ce monde associatif, et quand on s'engage. Et ce projet, c'est vrai qu'il a permis ce projet à l'UNESCO. Ça s'appelle La Camargue à l'UNESCO. Et ce propos UNESCO, quand même, est important, est intéressant, il intéresse. Et donc on a ouvert comme ça les différentes portes des mairies du Delta, et on est allé à la rencontre de tous ces maires. Donc ça a commencé comme ça.
3: Et comment l'avez-vous vu depuis la création où vous êtes impliqué? Voilà, il a bien avancé depuis?
2: Oui, il a bien avancé, parce qu'on a réussi à parcourir justement toutes ces mairies. On a réussi à convaincre une grosse majorité du Gard. On doit le dire. Je voudrais dire que les Gardois sont plutôt sympathiques. et Arles aussi, les Saintes-Maries de la Mer sont venus avec nous. Mais voilà, faut savoir que ce delta, il représente plus de 200 000 hectares. Comment le définir? Donc Arles, on va vers Arles maintenant. On va, maintenant qu'on a réussi à relier comme ça tout le Gard, vers Arles pour porter ce projet et pour continuer à convaincre.
3: Ce projet, que va-t-il apporter de plus pour le territoire ou les territoires? Comment vous le voyez?
2: Alors, qu'est-ce que le plus ou le moins? Alors, quand il y a du plus, il y a du moins. Alors, qu'est-ce que ça pourrait apporter de moins aussi? C'est vrai qu'on a toujours peur et le premier, c'est aussi pour ça que je porte ce projet avec tous les autres membres du bureau que vous avez vu aujourd'hui et du conseil d'administration. Mais le propos, c'est qu'est-ce qu'on dit avec? Donc, le plus, c'est de s'engager pour dire des choses qui nous paraissent faire du sens et qui vont dans ces valeurs, quand on lit et quand on regarde, si on se renseigne sur ces valeurs de l'UNESCO, c'est des valeurs universelles, c'est des valeurs humanistes, et c'est des valeurs qui doivent nous permettre de pouvoir parler de notre territoire et de parler de nos nuances identitaires sur ce territoire. Parce que c'est une multitude d'identités, c'est une multitude d'influences, de confluences. Le Delta, c'est un lieu de confluence. Et donc, c'est comment est-ce qu'on arrive à faire communiquer tous ces acteurs du territoire ensemble, et de devenir une forme de véhicule médiateur par ce travail qu'on fait. C'est démocratique, donc ça passe par les mairies, les communautés de communes, les départements. Et comment est-ce qu'on fait remonter ça au bout d'un moment à Paris? Ce qui est intéressant, c'est que je commence à comprendre la structure, on va dire, politique de la démocratie, parce qu'on se doit finalement dans cet engagement d'aller convaincre les politiques.
3: Oui. Et alors, votre structure associative et le nombre de personnalités qui y sont impliquées vous paraissent solides pour arriver jusqu'à l'UNESCO?
2: Oui, ça me paraît solide, puisque maintenant on a déjà quand même plus de la moitié du territoire. À partir du moment où il y a plus qu'une moitié, c'est une majorité. Donc du coup, on engage le contact aujourd'hui avec Paris, avec le ministère de l'Environnement, pour savoir et comprendre quelles cases il faut remplir et comment est-ce qu'on peut justement continuer à avancer. Donc il y a ce plan de gestion qui arrive, continuer avec les élections qu'il y a eu, il y a des maires qui ont changé, donc continuer ce travail de sensibilisation et à continuer à avancer, à développer ce delta. Et donc aujourd'hui c'est vraiment la tangente, c'est d'aller convaincre Arles.
3: Un peu plus au sud.
2: Ouais, voilà.
3: Et quels sont les organismes et les personnes ou personnalités impliquées dans ce projet?
2: Bah, par exemple, on a la Tour du Valat, on a Jean Jalbert qui est un des membres de notre association, mais ce qui est quand même une bonne chose, c'est quand même un crédit scientifique. Là, on a la, par exemple, la fédération, pas la fédération, l'association de chasse dont Stéphane Maïlis nous a parlé tout à l'heure, qui est lui-même saunier au Salin du Midi. Mais voilà, on a par exemple la plus grosse association de chasse de la région avec nous. Ça montre quand même l'UNESCO peut porter aussi des projets de territoire. On a les riziculteurs, on a Bertrand Mazel qui est président des riziculteurs. Qui aujourd'hui est élu à Arles, qui est membre de notre association. Et puis après, il y a un collectif de membres du bureau, mais qui est assez éclectique, parce que vous l'avez vu, Véronique Julien, qui est camarguaise hollandaise, ce qui est plutôt intéressant, parce que c'est quand même la Hollande qui n'a pas le choix, doit prendre... Le rapport et la peur de cette montée des eaux, ils ont pris une décision de construire par exemple une digue.
3: Ils ont une expérience déjà.
2: Et ils ont une sacrée expérience. J'ai l'impression qu'en Camargue, on en parle assez peu. Ça, c'est vraiment un point fort. C'est intéressant d'aller voir ce qu'il y a ailleurs et ce projet à l'UNESCO le permet. Donc, on a aussi des environnementalistes. Moi, je trouvais extrêmement important dans cette association, qu'on puisse représenter aussi bien les acteurs du territoire que les environnementalistes, que les taureaux, que les hommes, que les femmes, que toute cette biodiversité sociale, on va dire, puisse interagir. Mais pour ça, il faut déjà qu'elle soit représentée dans une même association.
3: Oui. Alors, d'après vous, qu'est-ce qui fait que la Camargue mériterait une telle reconnaissance à l'UNESCO ?
2: Elle le mérite parce que il suffit de regarder notre art de vivre. Ce territoire est animé. Il est animé, c'est-à-dire qu'il est animé par des regards. L'animation, elle est dans notre regard, dans nos regards. Et pour continuer à être animé, qu'elle puisse continuer à s'animer, il faut qu'on continue à porter cet art de vivre. Et cet art de vivre se fera sur ce socle naturel. Et ce socle naturel, il faut être présent lorsque l'UNESCO et lorsqu'on va développer ce sorte de plan de gestion qui doit être, comme a dit Stéphane tout à l'heure, Arnassant, qui doit être contractuel. Et donc c'est vraiment la manière dont on va définir l'entente des propriétaires, des organes publics aussi. Et comment, c'est un peu comme Manon des Sources, non, mais d'une certaine manière, il faut regarder comment a été construite la Camargue. C'est des actes notariés, mais après c'est des roubines et des canaux. Et ces canaux, c'est des droits de servitude. Donc l'eau, lorsqu'on ouvre une martillière, on donne accès à l'eau, une propriété. C'est un certain volume d'eau, c'est pendant un certain nombre d'heures. La Camargue a déjà été définie depuis des siècles, ça a commencé depuis les Romains, autour de cet aspect contractuel. C'est juste que nos robines et nos canaux ont été un peu abandonnés depuis 30-40 ans aujourd'hui. Cette idée que la Camargue aussi est une sorte de jardin et est un patrimoine qui a aussi évolué dans une certaine artificialité, il faut le voir, il faut dire que cette artificialité qui date depuis les Romains, eh ben, elle est portée par ce patrimoine naturel. Voilà. Notre culture a pu grandir sur cette réflexion qu'on a eue sur la nature. Et c'est notre culture, et c'est notre architecture, c'est notre définition. Donc ça, il faut bien le comprendre. C'est vrai que tout ça paraît peut-être subjectif, mais l'UNESCO, c'est extrêmement puissant en termes d'image. Donc c'est comment est-ce qu'on va porter nos valeurs à travers cette vitrine.
3: Très bien. Un mot pour terminer ?
2: Un mot pour terminer, c'est la Camargue. La Camargue, on fait ça pour la Camargue. Et pourquoi on l'aime, cette Camargue ? Je pense que c'est nos rencontres. C'est la rencontre de tous ces hommes, de tous ces passionnés. Et c'est l'amour pour la Camargue. Et voilà, cette association, c'est de porter un projet d'engagement et qui, voilà, surtout porte... un peu d'espoir et pour les générations futures.
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2: 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Ça va.

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0: Merci de rester avec nous à l'écoute de RFI. Il est midi à Paris, 10h en temps universel. Tout de suite, le journal, c'est avec Gilles Moreau. Gilles, bonjour.
1: Bonjour à tous. Dans l'actualité, le patron de l'OMS se dit profondément préoccupé par l'ampleur et la rapidité de l'épidémie d'Ebola en RDC. Selon les autorités congolaises, cette épidémie est vraisemblablement à l'origine de 131 décès et de 513 cas suspects. Le président Tshisekedi lance un appel au calme. Quelques jours après Donald Trump, c'est maintenant Vladimir Poutine qui est reçu à Pékin. En plein conflit au Moyen-Orient, les présidents russes et chinois aborderont notamment la question de l'énergie. Dans le même temps, l'armée russe entame ce mardi 3 jours d'exercice et d'entraînement à l'arme nucléaire. En France, l'Assemblée nationale se penche à partir d'aujourd'hui au chevet des agriculteurs. Elle entame l'examen d'un texte de loi sur les questions du stockage de l'eau, les pesticides ou bien encore l'élevage. La flambée d'Ebola en RDC inquiète les autorités sanitaires internationales, à commencer par le patron de l'OMS, Tedros Adhanom Ghebreyesus. Il s'est dit profondément préoccupé par l'ampleur et la rapidité de l'épidémie en cours. C'était ce matin à Genève, dans son discours au deuxième jour de l'Assemblée annuelle des États membres de l'OMS. Dimanche, l'organisation a décrété l'urgence de santé publique de portée internationale, son deuxième niveau d'alerte le plus élevé. Hier soir, le ministre congolais de la Santé, Samuel Roger Kamba, a présenté le dernier bilan dans la province de l'Ituri, 513 cas suspects, 131 décès, mais en précisant que tous ces décès n'étaient pas forcément imputables à Ebola. On écoute le ministre, propos recueillis par Patient Ligaudy.
2: Dans la communauté, donc nous avons recherché des cas, nous avons recherché les décès, et les décès que nous donnons, ce sont tous les décès que nous avons retrouvés dans la communauté, sans nécessairement dire que c'est tous liés à Ebola. Mais tous les décès suspects, nous les avons comptabilisés. Et aujourd'hui, je peux vous dire que nous avons comptabilisé à peu près 131 cas de décès dans toute cette zone, comme nous avons dit. Encore une fois, maintenant, nous allons nettoyer ces listes pour voir quels sont les décès que nous devons exclure de la maladie et quels sont les décès qui sont vraiment liés à la maladie. Donc le premier chiffre que je peux te donner en termes du nombre de décès est de 131 cas que nous avons recensés.
1: Le ministre congolais de la Santé, Samuel Roger Kamba. Quant au président Félix Tshisekedi, le président de la RDC, dans un message sur X, il appelle la population au calme. On a aussi appris ce matin que l'Allemagne avait accepté de soigner un ressortissant américain ayant contracté le virus Ebola en République démocratique du Congo. Les États-Unis avaient demandé l'aide de Berlin. En Argentine, la traque de rongeurs potentiellement porteurs de l'antivirus a commencé. Une équipe de scientifiques est arrivée à Ushuaia, point de départ du navire de croisière à bord duquel s'est déclaré le foyer qui a tué 3 personnes. Ces scientifiques ont pour mission de capturer et d'analyser d'éventuels rongeurs vecteurs de cette maladie à Buenos Aires. Les précisions de Théo Conscience.
3: Les scientifiques du prestigieux institut Malbrand traquent un type de rongeur en particulier, le raton colilargo ou rat à longue queue. Il s'agit d'un petit animal nocturne de 6 à 8 cm, une quinzaine en comptant la queue, qui vit dans les bois ou les buissons. Pour le capturer, les scientifiques vont installer des pièges à la tombée de la nuit dans différents points de l'itinéraire du patient zéro et de sa femme, un couple de Néerlandais décédés le mois dernier. Le parc national de Terre de Feu, avec ses 70 000 hectares de forêts et de montagnes, est une cible privilégiée. Les scientifiques relèveront ensuite les pièges le lendemain et mèneront des analyses pour déterminer si les rongeurs capturés sont porteurs de la souche andine du hantavirus, celle qui a été identifiée à bord du navire et la seule à être transmissible entre êtres humains. Inquiète des conséquences.

0: le Kremlin. Il s'agit de renforcer le partenariat stratégique et d'échanger sur les grandes questions internationales et régionales. On peut imaginer que les guerres au Moyen-Orient et en Ukraine figureront en bonne place. De même que les 3 jours d'exercice nucléaire qu'a entamé aujourd'hui l'armée russe. 3 jours d'exercice et d'entraînement à l'arme nucléaire mobilisant des milliers d'hommes, indique le ministère russe de la Défense. Donald Trump continue de souffler le chaud et le froid. Après avoir évoqué l'anéantissement de l'Iran, le président américain se veut optimiste. Il existe, selon lui, de très bonnes chances de parvenir à un accord avec Téhéran. Il dit avoir annulé au dernier moment une attaque qui était prévue ce mardi. Les États-Unis toujours, cette fois à la page politique. Tous les regards aujourd'hui sont tournés vers le Kentucky, où une primaire républicaine oppose le candidat sortant à un candidat soutenu par Donald Trump. Le vote doit désigner le candidat conservateur à la Chambre des représentants aux élections de novembre prochain, Harry Leopold.
1: Cela fait 14 ans que le député républicain Thomas Massie, figure libertarienne, représente cette circonscription du Kentucky à la Chambre des représentants. Jusqu'ici, il n'avait jamais eu d'adversaire sérieux dans son propre camp, mais cette fois la donne a changé, car Thomas Massie s'est attiré la colère de Donald Trump. Au Congrès, il a multiplié les désaccords avec le président. Vote contre certaines mesures fiscales, critique de l'aide américaine à Israël et soutien à la publication des dossiers Epstein malgré l'opposition de Donald Trump. Résultat, le président a délibérément choisi de lancer face à lui Ed Gorin, un ancien officier des Navy SEALs devenu agriculteur. Et il met le paquet. Des millions de dollars ont été investis notamment dans des publicités très agressives contre Thomas Massie. L'enjeu dépasse largement le Kentucky. Une victoire du candidat adoubé par Donald Trump confirmerait son emprise sur le parti républicain malgré des sondages nationaux moins favorables.
0: En France, l'Assemblée nationale examine à partir d'aujourd'hui un nouveau texte en réponse aux difficultés des agriculteurs. Un projet de loi d'urgence agricole sur les questions du stockage de l'eau, des pesticides ou bien encore de l'élevage. En France toujours, le nombre d'étrangers placés en rétention administrative a encore augmenté l'an dernier. D'après le rapport présenté par des associations, les centres de détention sont détournés de leur finalité et deviennent des succursales de prison. Amélie Beaucourt.
2: 44 000 personnes en 2025 ont été enfermées dans un centre de rétention administrative, une privation de liberté originellement prévue à titre exceptionnel et pour laisser le temps aux autorités d'organiser le départ. En réalité, 36% des personnes ont effectivement été expulsées. Les autres ont fini par sortir après 33 jours d'enfermement en moyenne, car l'éloignement était impossible. Illustration parfaite, alors que l'Algérie ne dispense plus de laissez-passer consulaire, 5000 ressortissants ont été enfermés et seulement 12% ont été finalement expulsés. Justine Girard, responsable nationale rétention de la CIMAD.
3: L'administration les place en centre de rétention en sachant pertinemment qu'elle ne pourra pas les expulser. Donc les personnes restent enfermées, parfois jusqu'à 3 mois, sans pour autant être expulsées, ce qui est pourtant la finalité de la rétention administrative.
2: La semaine dernière, dans une tribune, le syndicat des avocats de France dénonçait aussi cette privation de liberté devenue arbitraire et qui pourrait être encore plus longue à l'avenir. Une proposition de loi adoptée par l'Assemblée nationale veut faire passer de 3 à 7 mois la durée d'enfermement maximale autorisée. Le texte sera discuté au Sénat ce mercredi 20 mai.
0: De retour d'Alger, le ministre français de la Justice est revenu ce matin sur la visite qui a scellé hier le rapprochement des deux pays. Il s'est dit très rassuré par la façon dont le journaliste Christophe Glaize est traité par l'Algérie. Enfin, dans l'espace, décollage réussi pour Smile, une mission peu commune partie ce matin de Kourou en Guyane. Elle est menée par l'Europe et par la Chine pour mieux comprendre la météo spatiale. Par exemple, les tempêtes du soleil qui peuvent interagir avec la Terre. Simon Rosé nous en dit plus.
4: Le 13 mars 1989, une panne d'électricité au Canada a plongé 6 millions de personnes dans le noir pendant 9 heures. En cause, ce qu'on appelle un orage magnétique, la conséquence d'une éruption solaire dont les particules ont voyagé 150 millions de kilomètres jusqu'à la Terre, où leur interaction avec le champ magnétique de notre planète a déstabilisé les réseaux électriques. Si des événements de cette ampleur sont rares, ces orages magnétiques sont néanmoins fréquents et peuvent perturber les satellites, comme les systèmes de télécommunications ou encore de navigation comme le GPS. L'idée pour s'en prémunir, c'est donc d'anticiper ces événements comme une sorte de météo de l'espace. Si plusieurs sondes observent déjà en permanence le soleil pour repérer ces coups de colère, on connaît en revanche moins bien la façon dont tout cela interagit avec le champ magnétique de la Terre. SMILE est donc une mission dédiée à cette étude, à 120 000 km d'altitude et pendant 3 ans, 2 500 scientifiques.

0: Scientifiques sont associés au projet, fruit d'un partenariat rare entre la Chine et l'Europe dans l'espace, pour des résultats présentés comme censés significativement améliorer la météorologie spatiale.
1: Simon Rosé. Et maintenant, 8 milliards de voisins avec vous, Emmanuel Bastide, bonjour.
2: Bonjour Gilles Moreau, prochain journal dans 50 minutes et chez 8 milliards de voisins, on s'intéresse aux engrais.
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4: Retour sur Radio Système, c'était les informations délivrées par notre partenaire Radio France Internationale. On continue nos programmes.

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3: Guy Giovanni est avec nous, il est là juste pour expliquer cette fameuse journée du vivre ensemble à Vauvert. Vivons ensemble avec nos différences, c'est ce samedi 23 mai au parc de l'Expérience, magnifique parc qui se trouve à l'extérieur de Vauvert en allant vers le pont des Touradons et qui donc a été organisé, Guy Giovanni, par notamment le printemps de l'éducation avec les Francas du Gard.
4: Alors, effectivement, puisqu'il y a une journée nationale du vivre ensemble qui avait lieu la semaine dernière, et là, l'idée, c'était d'avoir une journée du vivre ensemble avec nos différences qui s'adresse, c'est un travail en partenariat avec les différents centres de loisirs de la communauté de communes. Donc la ville de Aimargues, de Aubord, Le Quélard, Beauvoisin et Vauvert. Cette idée, au départ, a été travaillée avec les centres de loisirs, leurs directeurs, mais aussi validée par les différentes communes, de telle façon, ensemble, avoir cette journée du vivre ensemble avec nos différences. Alors, toute la semaine, dans chaque village, il y a eu des actions sur ce thème, je dirais, du vivre ensemble. Et là, samedi, l'objectif, c'est donc de se retrouver au parc de l'Expérience de telle façon à avoir une mixité, c'est de tous les villages. Alors, toutes les familles, c'est pour les enfants, mais aussi leurs familles. Tout le monde peut venir. C'est gratuit. Il y aura différentes animations avec une buvette, c'est pas une animation quoique, avec les parents d'élèves, les associations de parents d'élèves qui tiendront la buvette. Mais ensuite, différents ateliers sur lesquels les grands et moins grands pourront passer. Alors, c'est aussi bien des ateliers de théâtre forum que sur les différences qui créent des discriminations, qui créent du harcèlement. C'est une exposition aussi sur les différents critères de discrimination. C'est un travail avec les Francas sur la réflexion à travers les mots, les idées, qu'est-ce que c'est que l'on peut en retirer. C'est aussi des ateliers de graphes, c'est
3: un jeu de piste,
4: jeu de piste, tout
3: des
4: à fait.
3: Des stands sportifs.
4: Ateliers radio aussi, de façon à transformer sur cette journée quelques-uns des jeunes en reporters de la journée. Du compte aussi, du tennis ballon. Donc tout un ensemble d'activités, tout l'après-midi, donc on va dire de 14h à 17h. Et on terminera de 17h à 18h, tous ensemble sur la piste, j'allais dire, de telle façon à avoir un petit bal, un petit moment je dirais convivial de danse en ligne, etc., où tout le monde peut participer pour terminer cette belle journée avec un beau soleil qui s'annonce.
3: Très bien, merci Guy Giovanni. Journée du vivre ensemble, c'est ensemble avec nos différences, et vous venez jouer, vous avez entre 3 et 15 ans, on va dire comme ça. Il y en a vraiment pour tous les goûts, les enfants, dans ce magnifique lieu du parc de l'Expérience à Vauvert. Venez nombreux, c'est gratuit et je rappelle que c'est le printemps de l'éducation contre le racisme et la discrimination qui l'organise. Merci Guy Giovanni. À samedi donc, on sera là nous aussi.
4: À samedi.
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2: Et aujourd'hui, nous irons du côté d'Aiguemortes et de Nîmes avec deux offres d'emploi à pourvoir. Du côté d'Aiguemortes, tout d'abord, on recherche un vendeur boutique prêt-à-porter, homme ou femme. Une boutique de prêt-à-porter à Aiguemortes recherche un vendeur avec une expérience de minimum 2 ans dans la vente, bon rapport et contact avec les clientèles. Vous aurez en charge la gestion de la caisse et des stocks et du merchandising. Il faudra faire preuve de rigueur et de précision, être force de proposition, organiser son travail selon les priorités et les objectifs. C'est un contrat de travail à durée déterminée de 5 mois, d'une durée de 39 heures par semaine, travail des week-ends et jours fériés. Emploi non qualifié, une expérience de 24 mois est exigée. Et pour poursuivre, nous irons du côté de Nîmes où l'on recherche un animateur socio-éducatif, homme ou femme. L'UFOLEP 30 recrute des apprentis pour intégrer le BPJ-EPS, animation socio-éducative ou culturelle, à la rentrée 2026. Vous intégrerez un parcours de formation de niveau 4 qui vous permettra d'acquérir les compétences suivantes, concevoir et mettre en œuvre des projets d'animation, valoriser les activités et les projets, concevoir, conduire et évaluer des séquences d'animation, organiser et encadrer le vivre ensemble. C'est un contrat d'apprentissage à durée déterminée d'une durée de 12 mois, 35 heures par semaine, travail durant les vacances scolaires, travail en journée décalée. Les débutants sont acceptés.
3: Si vous souhaitez postuler ou pour toute autre information concernant l'emploi ou la formation, rendez-vous sur pôle-emploi.fr. 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
1: Bienvenue dans Portrait d'entrepreneur, la série où l'on plonge au cœur des savoir-faire qui font vivre notre économie locale. Dans cet épisode, Radio Système a visité les locaux et rencontré Damien Guillemot, le créateur de l'entreprise Easy Sécurité Incendie basée à Montpellier et spécialisée dans l'installation, la maintenance et la mise en conformité de matériel de lutte contre l'incendie. Pour commencer, M. Guillemot se présente et nous parle de son parcours.
2: Je suis Damien Guillemot, j'ai 46 ans. J'ai créé la société Easy Sécurité Incendie il y a 3 ans, donc en septembre 2022, après un constat simple qui était que je suis un passionné, un expert dans mon domaine d'activité et j'avais vraiment le sentiment que les entreprises du secteur d'activité respectent pas les engagements contractuels avec leurs clients et qu'ils aiment faire du chiffre d'affaires chez leurs clients mais ont du mal à respecter les engagements contractuels et ont du mal à respecter les réglementations en vigueur. Je suis parti du constat simple que, étant passionné, je pouvais apporter à ma clientèle une nouvelle manière de travailler avec la volonté de respecter l'engagement commun et surtout de travailler avec cette clientèle sur du long terme, ce qui est le cas aujourd'hui puisque j'ai des clients qui me suivent depuis le début et le chiffre d'affaires est en grande croissance tous les ans.
1: Comment tout a commencé pour vous? Qu'est-ce qui vous a mené à vous lancer dans l'entrepreneuriat?
2: Donc moi, ça fait 20 ans que je suis tombé dans la marmite, comme on dit. J'ai découvert ce métier de la sécurité incendie complètement par hasard. J'étais pas du tout destiné à exercer cette activité-là. Et au hasard d'une rencontre, je me suis intéressé un petit peu au domaine d'activité. J'en suis devenu expert au bout de 20 ans aujourd'hui. Et après des expériences successives, après quelques entreprises dans le domaine d'activité où j'étais salarié et où j'ai pu évoluer de technicien jusqu'à responsable de secteur au regard de ma dernière expérience, j'avais pas envie d'avoir un énième employeur. Donc je m'étais dit qu'il est temps pour moi enfin de faire ce que je sais faire avec le réseau que j'avais créé auprès de mes clients, la respectabilité qu'ils avaient auprès de ma personne et des engagements que j'avais pris et que j'avais tenus. Et donc, il était temps pour moi, effectivement, que je fasse ce que je sais faire d'une manière le plus correcte possible vis-à-vis de mes clients pour qu'enfin, ils aient un interlocuteur crédible face à eux qui s'occupe vraiment de leurs problématiques. Et voilà, l'idée est née il y a 3 ans en me disant que j'allais pas, alors que j'étais déçu de mon ancien employeur, que j'allais pas partir chez un énième employeur. Donc il était temps pour moi de créer ma structure et de voir si elle était capable de se développer.
1: Vous avez parlé d'une rencontre qui vous a conduit à créer cette entreprise. Est-ce que vous pouvez nous en parler?
2: Alors, la rencontre que j'ai eue, c'était il y a 20 ans aujourd'hui. C'était pas celle qui m'a permis de créer mon entreprise. Peut-être que un événement majeur qui a touché beaucoup de monde, qui était le Covid, donc en 2019 et en 2020, m'a peut-être fait prendre conscience que fallait que je trouve un sens à ma vie et à ma carrière. Que prendre un salaire important sans avoir vraiment de capacité à pouvoir diriger les hommes que je menais à l'époque il fallait que je change de trajectoire. Et donc effectivement, c'est pas tellement la rencontre d'un homme qui m'a permis de prendre cette décision là, c'est plutôt la rencontre avec moi-même en me disant: est-ce que tu es capable aujourd'hui d'arriver à surmonter les défis d'aujourd'hui et de demain? Est-ce que tu es capable de retrousser les manches, de travailler pour toi, d'animer une équipe? Et voilà, aujourd'hui on est 4 personnes, 3 ans après la création de l'entreprise.
1: Alors, si vous deviez présenter votre entreprise à quelqu'un qui n'en a jamais entendu parler, qu'est-ce que vous lui diriez?
2: Je dirais que Easy Sécurité Incendie, c'est une société qui est spécialisée en installation et maintenance du matériel de lutte contre l'incendie. Nous avons un haut niveau d'expertise dans les domaines que sont donc les extincteurs, les alarmes incendie, le système de désenfumage, le génie hydraulique, donc les RIA, les colonnes sèches, les colonnes humides. On peut gérer aussi tout ce qui est système de désenfumage, l'encloisonnement en porte coupe-feu et effectivement les formations incendies au travers d'un casque de réalité virtuelle pour lequel on a investi aujourd'hui, car c'est la génération, la technologie de demain. Et il était important pour nous, effectivement, de choisir tout de suite la technologie avancée pour éviter de prendre du retard. La société Easy Sécurité Incendie ne travaille qu'avec des prestataires locaux et exclusivement des entreprises basées en France et en tout cas dont le matériel est fabriqué en France. Ce sont les valeurs de l'entreprise. On fabrique nos plans de sécurité incendie à Montpellier, donc à 25 km de l'endroit où se trouve le siège.
1: Après avoir parlé de son parcours et avoir décrit en grandes lignes son entreprise, Monsieur Guillermo continue en nous exposant sa manière de gérer les situations, à la fois positives et négatives, ainsi que le succès de son entreprise dont il est particulièrement fier.
2: Moi, je suis un entrepreneur très exigeant. Donc, c'est vrai qu'avec mes équipes, je leur demande un haut niveau d'expérience, un haut niveau d'engagement, parce que c'est ce qu'on doit à nos clients. Et je dois reconnaître que je dois reconnaître mes limites à vouloir effectivement demander à mes collaborateurs l'excellence parce qu'on n'est pas forcément toujours capable de l'atteindre. En tout cas, je n'ai de cesse que leur demander de sortir le meilleur d'eux-mêmes à chaque circonstance. J'essaye moi à mon niveau en tout cas de donner le meilleur de moi-même en toutes circonstances.
1: Quel a été le plus gros obstacle auquel vous avez fait face dans le lancement de votre entreprise ?
2: Alors, moi je ne vois jamais le côté négatif. Je suis un entrepreneur, je vois toujours le côté positif et j'ai quelque chose en tête qui fait que je retiens jamais les mauvaises expériences. Alors, pour l'instant, j'ai jamais eu à affronter de gros obstacles. Je suis désolé de pas pouvoir répondre à cette question, mais il y a forcément eu des obstacles, mais en tout cas, ils ont pas été significatifs et je les ai pas retenus aujourd'hui. Je retiens que les réussites plutôt.
1: En parlant de succès, de quel succès êtes-vous le plus fier en ce qui concerne votre entreprise ?
2: Donc le succès pour lequel je suis le plus fier, c'est d'avoir obtenu la certification APSAD R4. Donc c'est le CNPP, le Centre National de Prévention et de Protection, qui nous a délivré l'autorisation de porter en leur nom une certification, une attestation de conformité dans notre domaine d'activité. Et lorsqu'on a passé le test pour savoir si on était apte à pouvoir porter cette marque, l'auditeur nous a félicité parce que, au vu de la petite taille de l'entreprise et de sa jeunesse, il était extrêmement surpris d'arriver à trouver un cadre aussi droit, aussi carré, aussi sain. Et donc, il nous a félicité et on n'a pas eu besoin d'avoir à répondre à d'autres questions. Enfin, on n'a pas eu de. On a obtenu en tout cas cette certification du premier coup. Et on est très fiers en tout cas de ça.
1: Comment est-ce que vous gérez les imprévus, s'il y a des grands imprévus au quotidien dans l'entreprise? Comment est-ce que vous les gérez?
2: Alors, moi, je suis très résilient. Donc, un problème, il va me prendre la tête pendant les 5 premières minutes. Ça va être obsessionnel. Je vais penser qu'à ça. Et rapidement, je vais me poser la question, est-ce que je peux agir sur ce problème? Oui. Est-ce que je vais mettre en œuvre toutes mes capacités à pouvoir résoudre le problème? Ou alors, si la réponse est non, je ne peux pas agir sur ce problème, je vais très rapidement essayer de m'en libérer parce que sinon, ça va être pesant sur mon mental et sur ma capacité à pouvoir continuer à développer mon entreprise. Donc, la réponse est tout dépend de ce problème. Si effectivement il est préoccupant et il peut gêner l'exploitation de l'entreprise et que je peux y répondre, je vais y accorder une grande importance. Ou alors si ce problème, il est indépendant de ma volonté, tel qu'on peut rencontrer aujourd'hui des problèmes politiques, des problèmes économiques, des problèmes auquel cas je n'ai pas la capacité à moi de pouvoir résoudre les problèmes. Et dans ces cas-là, je vais les mettre de côté et je vais me concentrer sur mon activité, sur le développement de mon entreprise.
1: Et si vous n'avez pas forcément la capacité, peut-être que vous déléguez aussi à quelqu'un d'autre, non ?
2: Alors, pour déléguer, il faut avoir confiance aux autres. Et moi, j'ai cette capacité à avoir confiance sans défiance. Donc je fais facilement confiance aux autres. Je pars du principe que celui qui veut me trahir, c'est son problème à lui, c'est pas le mien. Que la confiance, elle est inhérente de toute façon à la délégation des tâches, et qu'à partir du moment où quelqu'un veut abuser de ma confiance, finalement c'est son problème, c'est pas le mien. Et si je m'aperçois qu'il y a des failles et si c'est préjudiciable à l'exploitation de l'entreprise, bah, je prends les décisions qui vont bien pour corriger. Mais sinon, la confiance, elle est inhérente à notre activité.
1: Pour conclure cette rencontre, M. Guillemot nous partage sa vision du futur, interne et externe, avant de donner un conseil à toute personne souhaitant se lancer dans l'entrepreneuriat.
2: Dans 5 ans, j'espère qu'on sera entre 10 et 15 collaborateurs, pour la fourchette basse en tout cas. Parce que j'ai la chance aujourd'hui d'avoir des clients qui me font confiance, qui me témoignent de leur confiance et qui renouvellent leur engagement avec notre entreprise. Et on gagne des parts de marché tous les jours ou toutes les semaines en tout cas, avec des gros marchés de plus en plus prédominants. Donc je pense que dans 5 ans, donc en 2030, on sera entre 10 et 15 collaborateurs à minima. Et la fourchette haute, on pourrait envisager d'être 20 ou 30 collaborateurs.
3: Et donc, est-ce qu'il y a des projets dans ces 5 prochaines années? De l'expansion, plus de formation peut-être?
2: Alors, effectivement, on a des projets. Il y a un projet en cours que je préfère garder secret dans un premier temps, parce qu'effectivement, je ne voudrais pas que ça soit préjudiciable à la réussite de ce projet qui va prendre forme dans les semaines à venir, qui va nous permettre de multiplier par 3 la capacité de production. Donc j'espère qu'en 2026 déjà, on aura multiplié par 3 le chiffre d'affaires, et ce n'est pas impossible avec les projets que l'on a. Effectivement, des projets, j'en ai toutes les 2 minutes dans ma tête. Ma grosse difficulté, c'est pas d'avoir des projets, c'est d'arriver à canaliser mes envies, mes ambitions et la manière dont je dois mener ces projets-là.
3: Ben, en dehors de votre entreprise, parlons de votre secteur. Quelles sont les grandes tendances, les grands défis que vous pensez cruciaux pour l'avenir dans votre secteur ?
2: Donc, dans notre secteur d'activité, il y a une réglementation qui a évolué, qui est liée à une règle européenne qui est entrée en vigueur au 1er octobre 2025, qui impose les entreprises comme la nôtre de pouvoir modifier le matériel qu'ils proposent à leurs clients, et qui nous impose et qui impose aux clients finaux d'installer des additifs écologiques, enfin en tout cas sans PFAS, sans fluor dans les extincteurs, ce qui est sur 5 ans. Ça veut dire que le grand défi qu'on va avoir dans la profession, c'est de renouveler 100% du parc de tous nos clients, du marché français, de la totalité du marché français, sur 5 ans. Alors que normalement, les extincteurs ont une durée de vie de 20 ans maximum, avec un renouvellement de 10 ans. Donc là, le grand défi qu'on va avoir, c'est une qualité organisationnelle pour remplacer 100% du parc sur les 5 années qui vont arriver.
3: Si vous aviez des conseils à donner à quelqu'un qui inspire aussi de devenir entrepreneur, notamment dans votre secteur d'activité, qu'est-ce que ce serait ?
2: Donc moi, je dirais aux gens que l'entrepreneuriat, c'est très important, qu'il faut pas regarder les défis qui sont devant soi. Il faut surtout avoir l'envie d'entreprendre, avoir l'envie d'être positif, avoir l'envie d'apprendre, avoir l'envie d'échanger, avoir l'envie de comprendre, avoir l'envie d'évoluer. Voilà. Être entrepreneur, c'est à la fois avoir 1000 casquettes et à la fois chaque jour est différent. Tous les jours, on relève des défis, on a des idées, on a des envies, on doit gérer nos frustrations, on doit en même temps relever les manches, s'épargner certaines difficultés. Voilà, c'est un travail au quotidien. En revanche, c'est le plus beau métier du monde. Moi, avant d'entreprendre, j'ai été pendant 25 ans salarié. Je me suis toujours donné à mes patrons comme si je gérais ma société. J'ai jamais compté mes heures, j'ai jamais. Et aujourd'hui, je me rends compte à quel point j'ai pu apprendre en étant aussi engagé auprès d'eux, et à quel point aujourd'hui je suis prêt à la réussite de l'entrepreneuriat, parce que justement, j'ai jamais économisé mes efforts. Donc, si je peux conseiller aux gens aujourd'hui, c'est lancez-vous, n'ayez pas peur de l'échec. Et s'il y a un échec, remettez-vous en question. essayez de comprendre pourquoi vous avez échoué. Et si vous réussissez, bah, continuez, innovez, voilà, relevez les manches, investissez-vous et ça sera forcément gagnant. Faites-le dans le bon sens, faites-le dans l'intérêt commun, faites-le en vous entourant de bonnes personnes, mais faites-le pour vous avant tout, quoi.
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3: 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Dans quelques secondes, on décroche sur notre partenaire Radio France Internationale pour 10 minutes d'information.

0: 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RFI Midi est présenté par Anne Cantner. Bonjour Anne.
1: Bonjour Emmanuel, bonjour à tous. Le tour de l'actualité dans le monde, 2h30 ensemble avec nos correspondants, avec nos envoyés spéciaux sur tous les continents. Nous allons parler aujourd'hui de l'épidémie d'Ebola en République démocratique du Congo. 131 décès suspects à ce jour et l'inquiétude à Goma notamment où des cas ont été enregistrés.
2: La riposte médicale inspire à la fois du respect pour les équipes engagées sur le terrain, médecins, infirmiers, chercheurs, relais communautaires et de l'inquiétude parce aux limites de moyens disponibles dans certaines zones touchées.
1: Nous essaierons de comprendre notamment pourquoi il a fallu un mois entre la découverte des premiers cas et la confirmation qu'il s'agissait bien du virus Ebola. Toute une série de défaillances sur laquelle nous reviendrons dans Afrique Midi, à midi et demi, temps universel. On parle de cette épidémie également dans le journal, dans un instant. Au sommaire aussi, la situation au Moyen-Orient. Nouvelle déclaration contradictoire de Donald Trump. Alors que l'Iran menace d'ouvrir de nouveaux fronts en cas d'attaque américaine, l'Iran envisage également de taxer les opérateurs pour l'utilisation des câbles sous-marins installés dans le détroit d'Ormuz. C'est un peu technique, mais les enjeux sont très importants. On en parlera avec notre invité dans un peu plus d'une heure. Cette situation, elle sera évoquée à Pékin, où le président chinois reçoit son homologue russe, Vladimir Poutine, en visite juste après Donald Trump. Une coïncidence, dit-on, mais une coïncidence bienvenue. Analyse dans un quart d'heure avec notre correspondante à Moscou.
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1: La guerre se poursuit également au Liban, où l'armée israélienne ordonne l'évacuation de 12 villages du sud du pays. Et l'armée israélienne poursuit également les destructions dans les territoires palestiniens, obligeant même parfois les habitants à démolir eux-mêmes leurs maisons, comme cet homme à Jérusalem.
4: Mes larmes coulaient. Je ne sais pas quoi dire. Il y a des choses que l'on ressent à l'intérieur de soi et qu'on ne peut pas exprimer. Pendant plusieurs jours, je n'arrivais pas à manger. On va voir ce qui va se passer. On est sur les nerfs. On est vraiment sur les nerfs. Je jure que je ne sais pas où on va aller.
1: Reportage à écouter à 12h25, temps universel. On ira aussi à Cuba, où une dizaine de personnalités supplémentaires sont désormais soumises à des sanctions américaines. Et puis à Cannes, où le festival se poursuit. Vous avez le programme. Bienvenue. Et tout de suite, le journal. Bonjour Gilles Moreau.
5: Bonjour à tous.
1: Avec à la une, la flambée d'Ebola en République démocratique du Congo.
5: Cette résurgence est à l'origine officiellement de 131 décès et 513 cas suspects en République démocratique du Congo. L'épicentre se situant en Ituri, province du Nord-Est, frontalière de l'Ouganda et du Soudan du Sud. On rappelle aussi qu'il n'existe à ce jour aucun vaccin contre le variant Bundibugyo. Sur place au Congo, la situation est préoccupante au point que, dans un message publié sur X ce matin, le président Félix Tshisekedi a appelé la population au calme. L'ampleur et la rapidité avec laquelle Ebola se propage a poussé l'OMS à déclarer dès dimanche l'urgence sanitaire mondiale. Et cela sans attendre les recommandations de son comité d'experts. Jérémy Lange, vous êtes en direct de Genève. C'est une première dans l'histoire de l'organisation.
6: Oui, le comité d'urgence doit se réunir dans la journée pour préciser les recommandations à prendre face à la souche Bundibugyo qui sévit actuellement et contre laquelle, vous l'avez dit, il n'existe aucun traitement ni vaccin. Mais ce n'est pas la seule raison qui a conduit le patron de l'OMS, le docteur Tedros, à déclencher l'alerte rouge dimanche dernier. Il l'a expliqué ce matin devant les États membres lors de l'Assemblée générale de l'OMS.
7: La deuxième raison, c'est que l'on a recensé des cas dans des zones urbaines. Troisièmement, du personnel de santé a été contaminé, ce qui indique qu'il y a une transmission dans ce contexte-là. Quatrièmement, il y a beaucoup de mouvements de population dans l'est de la RDC. Et vous savez ce que cela veut dire avec Ebola.
6: Et oui, il y a près de 2 millions de déplacés rien qu'en Ituri et au Nord Kivu, beaucoup plus si on ajoute le Sud Kivu. Le Rwanda a annoncé qu'il fermait partiellement ses frontières avec la RDC. Elle resterait a priori ouverte pour le personnel de santé, dit l'OMS, qui assure que même sans vaccin ou traitement, on peut casser la chaîne de transmission du virus en utilisant notamment ce qu'on a appris des dernières épidémies d'Ebola, c'est la 17e en RDC. Le problème, c'est que les programmes humanitaires ont toujours été sous-financés dans le pays, encore plus depuis le désengagement américain. Pour

0: que la guerre entre l'Iran et les États-Unis n'a pas encore repris. Hier soir, le président américain a expliqué qu'il avait renoncé à une opération prévue ce mardi, affirmant répondre à une requête du Qatar, de l'Arabie Saoudite et des Émirats Arabes Unis. Donald Trump a également assuré que des négociations sérieuses avec l'Iran avaient lieu actuellement. Guilhem Deltaï, bonjour.
1: Bonjour Gilles.
0: Officiellement, Guilhem, les monarchies du Golfe n'ont pas commenté les propos de Donald Trump, mais on sait qu'il existe des divergences entre ses alliés, les Américains, dans la région.
1: Oui, il y a ce mardi une intense activité diplomatique partagée. Les appels se sont multipliés dans la matinée entre les capitales de la région. Le ministre saoudien des Affaires étrangères s'est ainsi entretenu avec ses homologues qatariens et émiriens, égyptiens également. Le chef de la diplomatie qatarienne a lui parlé avec les ministres jordaniens et turcs. Dans leur communiqué autour de ces échanges, Doha et Riyad ont souligné de leur côté leur attachement au processus diplomatique en cours pour le premier ministre et ministre des Affaires étrangères du Qatar. Une entente entre l'Iran et les États-Unis offrirait la possibilité de déboucher sur un accord durable capable d'empêcher une nouvelle escalade, mais juge que les efforts diplomatiques nécessitent plus de temps. De leur côté, en revanche, les Émirats Arabes Unis affichent ouvertement leur méfiance. Dans un message publié sur le réseau X, le conseiller diplomatique du président émirien, Anouar Gargash, dénonce ce mardi une confusion des rôles. Le rôle de la victime s'est mêlé à celui du médiateur et vice-versa, écrit-il et poursuit-il. L'ami s'est transformé en médiateur au lieu d'être un soutien solide et un appui. Une attaque en règle contre un processus qui risque, selon l'institution académique qu'il a créée, de conduire à un nouvel accord superficiel entre Washington et Téhéran.
0: Guilhem Deltaï du service international, merci à vous. Nouvelles attaques russes en Ukraine. D'après les autorités régionales, au moins 4 personnes ont été tuées et plus d'une vingtaine blessées dans une attaque de missiles et une autre de drones ont été touchées. Les régions de Tchernigiv et soumis dans le nord de l'Ukraine. Alors que Vladimir Poutine est parti à Pékin, l'armée russe entame 3 jours d'exercice nucléaire. 3 jours d'exercice et d'entraînement à l'arme nucléaire mobilisant des milliers d'hommes, indique le ministère russe de la Défense.
2: Shell, le géant pétrolier, tient aujourd'hui son assemblée générale à Londres.
0: Et comme d'autres acteurs du secteur, Shell a enregistré une forte hausse de ses profits depuis le début de l'année, près de 7 milliards de dollars de bénéfices, en grande partie en raison de l'envolée des prix du pétrole. Pour protester contre ses profits sur fond de guerre et surtout de dérèglement climatique, des militants de Fossil Free London ont manifesté ce matin devant le siège londonien de Shell. Reportage de notre correspondante Emeline Vin.
3: Shell, pollueur, scande la 50aine d'activistes qui ont bravé la pluie. Affublé d'un costume, Nigel boit du faux pétrole dans une coupe de champagne.
4: Je suis déguisé en actionnaire de Shell. Leur assemblée générale se tient aujourd'hui. Ils ont fait des milliards de dollars de profits avec la crise en Iran, pendant que d'autres se font tuer.
3: Parmi les manifestants, des représentants de la communauté philippine qui poursuit Shell en justice. Cheryl dénonce l'impact de la présence de l'entreprise dans son pays.
5: Les Philippines sont l'un des pays les plus dangereux pour les défenseurs de l'environnement. Avec ces corporations, des militaires sont déployés pour protéger les intérêts de Shell face aux peuples indigènes, aux agriculteurs.
3: Elle réclame aussi le paiement de dommages et intérêts pour compenser la pollution causée par Shell. Caroline Dennett a quitté l'entreprise il y a 4 ans.
6: Shell et consorts comme BP ont largement renoncé à leurs engagements de réduction des émissions. Ils ont les compétences techniques, les moyens financiers, mais ils s'entêtent à forer. C'est toujours drill, baby, drill.
3: Le géant pétrolier investit environ 10% de ses profits seulement dans l'énergie renouvelable. Emeline Vin-Londres, RFI.
0: En France, l'Assemblée nationale examine à partir d'aujourd'hui un nouveau texte en réponse aux difficultés des agriculteurs, un projet de loi d'urgence agricole. Les débats s'annoncent longs et tendus sur les questions du stockage de l'eau, des pesticides ou bien encore de l'élevage. Le texte aborde de nombreux sujets, de la souveraineté alimentaire à la question du loup, en passant par celle du revenu des agriculteurs. De retour d'Alger, le ministre français de la Justice est revenu ce matin sur sa visite qui a scellé hier le rapprochement des deux pays. Gérald Darmanin s'est dit très rassuré par la façon dont le journaliste Christophe Glaisse est traité par l'Algérie où il est détenu. L'autre grand point abordé hier étant la coopération judiciaire entre les deux pays.
2: Plus que 3 semaines avant le coup d'envoi de la Coupe du Monde de foot.
0: Et le sélectionneur du Brésil a présenté hier soir la liste des 26 joueurs qui disputeront le tournoi américain. Surprise, Carlo Ancelotti a convoqué Neymar, la star brésilienne qui, 2 ans et demi après, fait son grand retour avec la Seleção malgré un état de forme précaire. Eric Mamrut, bonjour.
7: Bonjour Gilles.
0: Les Brésiliens.
7: Retour sur Radio 6.

système, c'était les informations délivrées par notre partenaire Radio France Internationale. On continue nos programmes.

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1: Aujourd'hui, je vous emmène à la Maison Salvant, un lieu artistique situé à La Bège, en banlieue de Toulouse, pour parler de l'exposition qui était dernièrement consacrée au travail de Nicolas Dauban. Paul de Sorbier, directeur de la Maison Salvant.
2: L'exposition de Nicolas, donc celle-ci découle de sa présence à la Villa Médicis l'année dernière, puisqu'il a été pensionnaire avec d'autres pensionnaires. Hein. Et l'idée, c'était dans cette exposition-là, un petit peu de restituer un petit peu ses recherches, à la fois thématiques, on pourrait dire, et aussi ses recherches en termes de médium. Et enfin voilà, faire un petit peu état de là où il en est aujourd'hui dans sa création, à son retour de Rome, on pourrait dire. Et toujours avec des techniques très particulières, ce dessin qu'il développe depuis une dizaine d'années autour de poudre d'acier qui tient par aimantation, qui est à la fois très présent dans ce noir et blanc intense, mais néanmoins, derrière la vitre qui protège le dessin, la poudre d'acier, on passe la main dessus, tout s'efface. Donc c'est à la fois très très présent, mais il y a une forme de fragilité aussi dans la façon de manifester le dessin. Donc à l'origine, c'est ce dessin, je pense que Nicolas à l'origine se demandait vraiment au fond comment en tant qu'enfant d'ouvrier peut être légitime à arriver dans le monde du dessin contemporain. Et je crois qu'au départ, il avait un voisin qui était réparateur de tronçonneuses, qui limait, vous savez, il réparait des chaînes de tronçonneuses. Et donc il avait de la limaille d'acier. C'est comme ça que Nicolas a récupéré la matière au départ, qu'il s'est essayé à cette technique comme ça. Que dans tout le travail de Nicolas, toujours est présent l'outil, le geste de l'ouvrier ou de l'artisan, on pourrait dire. C'est pour ça qu'il va se servir du béton, c'est pour ça qu'il va utiliser souvent une meuleuse ou une scie circulaire pour réaliser des pièces, etc. Toujours, voilà, c'est la manière de faire, on va dire, qui vient en dehors de l'art, qu'il ramène dans l'art contemporain pour faire ses pièces.
1: Nicolas Dauban.
3: J'aime le milieu d'où je viens, j'aime comment... Mes parents m'ont élevé, et donc du coup c'est vrai que dans le milieu de l'art il y a d'autres valeurs, un autre rapport à la réalité, aux relations aux autres, à l'argent, et évidemment que je me pose des questions, c'est-à-dire quand j'avance dans ce milieu-là qui est le monde ouvrier, qui est le milieu de l'art, justement, si vous voulez, on essaye surtout de s'entourer de personnes qui sont agréables, qui ont envie de travailler avec vous... c'est surtout ça, quoi. Il y a une espèce de compagnonnage qui est recherché, plus qu'autre chose, ouais.
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2: Et si l'histoire de l'art s'apprenait avec les mains, de la réalisation de nénuphars en aquarelle à la manière de Monet, en passant par la réalisation d'une carrière de lumière des œuvres de Pablo Picasso, bienvenue à ces ateliers qui proposent aux enfants d'aborder l'art de manière ludique. Rendez-vous donc le mercredi 3 juin à la médiathèque Simone Veil de Vauvert. 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

0: là là, je sens que tout le monde n'est pas en place à la maison de retraite L'Accueil. Allez, dépêchez-vous, c'est le générique Edith Piaf. La vie en rose, c'est Radio Senior qui commence. Allez, allez, Yves, dépêche-toi.
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0: Voilà, si vous rejoignez cette émission et que vous la découvrez, en tout cas, sachez que ben avec Véro tous les mardis. Salut Véro.
2: Oui, bonjour Tommy, bonjour à tous.
0: On passe de la musique ben, qui est choisie par les résidents de la maison de retraite L'Accueil. Je sais que vous êtes de plus en plus nombreux à nous écouter. Ben parce que c'est tout simplement la musique qu'on aime, la musique d'avant. Alors, que va-t-on écouter, ma chère Véro, aujourd'hui?
2: Alors, c'est Yvette qui le propose. Jean Ferrat, J'entends, j'entends.
0: Voilà, d'une façon générale. Alors, je parlais aujourd'hui, hein, on va écouter J'entends, j'entends, Les Chevaliers du Fiel, Régine Pascal, Luis Mariano, Eddie Mitchell, qu'est-ce qu'il y a encore? Becco, La Compagnie Créole, Adriano Celentano, Les Démons de Minuit, Pierre Perret, Topalov, Véronique Sanson, Pierre Bachelet, Christophe Maé. Qui a participé, au fait, à cette playlist musicale? Yvette, Yves, Hugues, Paul, José, Augustin, Véro, Jo, Jean-Louis, Francine, Romain, Camille, Jocelyne et Kaina. On vous embrasse tous très très fort et on enchaîne sans plus attendre avec le premier morceau.
2: Jean Ferrat, j'entends, j'entends.
0: Allez, Jean Ferrat, j'entends, j'entends. Spéciale dédicace de qui? Faut se réveiller, Véro, là.
2: Yvette.
0: Voilà, dédicace à Yvette. On y va, c'est parti, donc, pour la première chanson. J'entends, j'entends, Jean Ferrat. Yvette, on vous embrasse bien fort. Spéciale dédicace.
1: Voilà, bien.
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qu'elle est belle cette chanson de Jean Ferrat. J'entends la première chanson de la liste de la maison de retraite de l'accueil, de la playlist dans cette émission Radio Seigneur. Bah oui, c'est une, elle date de 65 ans, 1961. Ouais. C'était Louis Aragon, qui était repris bien évidemment par Jean Ferrat. Un texte qui est fort hein, sur la misère humaine, bien évidemment. Bon, voilà, ça avait des connotations. Militante, je vais dire. En tout cas, très très belle chanson. Merci en tout cas, Yvette, d'avoir attaqué, si je puis dire, mais cette playlist musicale par Jean Ferrat. J'entends, mais qu'est-ce que c'est beau, avec bien sûr l'arrangement musical. Et tout de suite, on continue sur Radio Système. Que va-t-on ? Bon là, ouais, bon, allez, on passe complètement un style différent. C'est Yves qui la propose. Ça fait deux fois Yves que vous la proposez, celle-là, dans la signe Camille. Ouais. Bon. On la passe, mais on a failli la censurer quand même.

0: Voilà, ça c'était une époque. Hein, voilà, bon, on peut aimer ou pas aimer. Bon, c'était vraiment à cette époque-là, on rigolait beaucoup sur ces musiques. Pas sûr que ça passe bien aujourd'hui,
1: non,
0: hein, avec tout ce qui est sur le harcèlement des femmes, etc.
1: Et
0: il y a eu le mouvement MeToo. On l'a quand même passé, mais on voit qu'il y a quand même deux époques différentes. Les années 90, c'était un peu ça. L'humour, l'humour d'avant. Aujourd'hui, je suis pas sûr que ce soit une chanson qui soit enregistrée de même, hein, ou qui sorte. Je pense pas.
1: Non,
0: bref, en tout cas,
1: plus.
0: 400 000 exemplaires vendus. Et puis, c'est vrai, c'était le comique qu'on appelait de l'époque, le comique bigard.
1: Voilà.
0: Un peu gras.
1: Ouais, c'est vrai.
0: Et c'est vrai qu'on l'a de moins en moins. C'est pas plus mal d'ailleurs.
1: Oui.
0: Allez, Véro, qu'est-ce qu'on écoute maintenant? Alors, ça, c'était Yves qui dédicaçait cette chanson. Huguette.
1: Alors, Huguette, elle a choisi La fête votive de Régine Pascal.
0: Ah, ben oui, notre Régine Pascal. Il y avait un moment qu'on l'avait pas écoutée dans Radio Senior, notre ambassadrice de Carabin.

0: Eh oui, on va faire l'apéro. J'espère que vous avez dansé, par contre, à la maison de retraite, hein, Linda, hein, avec Véro. J'espère que vous avez fait danser tout le monde. Ben oui, c'était quand même la version électro de la fête votive de Régine Placel. Il me semble qu'il y en a une un peu moins speed. Oui. Mais ben, en tout cas, oui, c'est bien la fête votive. Toute...
1: Ça mettra l'ambiance. Hein.
0: Voilà, ça met l'ambiance. En tout cas, ça fait penser, bien sûr, à la petite Camargue, à la Camargue et ses fameuses fêtes votives. C'est un véritable culte, hein, les fêtes votives. Aujourd'hui, si vous découvrez notre région, je ne sais pas, au hasard d'un zapping, eh ben, les fêtes votives, c'est... voilà, on ne touche pas aux fêtes votives. Le préfet du Gard avait essayé à une époque de réduire toutes ces fêtes votives, vos vers 10 jours, etc., qui amènent de la joie, certes, mais parfois aussi beaucoup d'incidents et d'accidents. Eh bien non, rien à faire. La population se rebellait. Et on ne touche pas à nos fêtes votives. Allez, et à nos traditions, même si aujourd'hui, vous avez vu, je ne sais pas si vous êtes au courant, mais c'est vrai que les manadiers se sont encore réunis la semaine dernière pour élaborer une nouvelle charte. Et d'ailleurs, ils font passer un message en disant « Attention, on est en danger, les assureurs ne nous assurent plus. Si les personnes ne sont pas responsables, eh bien, ça risque d'arrêter. » D'arrêter en tout cas ce qu'on appelle les abrivades ou les animations de rue, et ça bah, il faudrait pas, hein. En tout cas on a la chanson de Régine Pascal, voilà. Ça c'est déjà ça. Allez, on passe à quoi maintenant? Oula, j'ai l'impression qu'on change un peu de sujet, non, Véro?
1: Là c'est Paul qui a choisi « Maman, tu es la plus belle du monde » de Luis Mariano.
0: On change d'ambiance, il y a trois musiques là, voilà, on se calme un peu, voilà. Et on reprend nos esprits.

0: Là, il y a du lourd. Hein. Oui, franchement, quelle voix. C'est Luis Mariano. Bon, il y a un petit moment. Hein. Ça date de 57-58.
1: C'est 28 avril 1958.
0: Voilà, sorti donc de Maman la plus belle du monde. Et c'est Paul hein, qui dédicace. Paul, on vous embrasse bien fort. Alors, qu'est-ce que tu peux nous dire?
1: Alors moi je dis le 28 avril, non, elle est sortie en 58, mais le 28 avril...
0: Que s'est-il passé?
1: Voilà, sur le plateau de 36 chandelles, vous vous rappelez 36 chandelles?
0: Cette émission, cette fameuse émission de variété.
1: Exactement. Mais ce jour-là...
0: C'est les années 60, ça. Ça date, hein?
1: Oui, mais oui, voilà, 58, 60. Mm. Ce jour-là, Luis Mariano fait un incroyable cadeau à sa maman. Il profite de la présence de sa maman pour lui témoigner tout l'amour qu'il lui porte, parce qu'elle est dans le public. Et il interprète en direct son plus grand
0: devant
1: succès.
0: Sa maman.
1: Il interprète en direct son plus grand succès, donc « Maman, tu es la plus belle au monde ».
0: Au monde, eh bien oui, c'est les mamans qui sont les plus belles du monde. Impact culturel aussi, hein, puisque de nombreux artistes quand même l'ont chanté. Il y a Tino Rossi qui l'a chanté, Dalida, là aussi. Henri Salvador, rappelez-vous aussi. Oui, c'est vraiment un standard, on va dire, intergénérationnel, que c'est plus belle du monde. Et c'est un Italien quand même qui l'avait, c'était Fernand Bonifay. C'est Fernand Bonifay qui a fait des paroles françaises sur cette chanson de Marino Marini qu'il a inventé en quelque sorte et qui a appelé cette chanson la più bella del mondo, reprise donc par Luis Mariano, petit malin, hein, Mariano.
1: Ouais,
0: hein.
1: Ouais,
0: Allez, on continue en musique sur Radio Système. Et là aussi, on se calme. Écoutez un peu ça, il y a quelques années après. Écoutez Eddie Mitchell. Bon, j'adore cette chanson. Allez, spéciale dédicace de José à tous les auditeurs de Radio Système.
1: C'est ça.
0: José.
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0: 1976, me semble-t-il. Hein,
1: c'est ça.
0: Véro.
1: C'est ça.
0: Eddie Mitchell.
1: Ben, ça a été, il a enregistré à Nashville.
0: Ouh, oui.
1: Alors, ben, la chanson.
0: États-Unis.
1: Oui, c'est ça. Et la chanson se classe à la 9e place des hit parades, demeurant 2 semaines dans le top 10 et 11 dans le top 100.
0: Ouais,
1: c'est pas mal.
0: Ouais, c'est, ça cartonnait quand même. On l'écoutait un peu sur toutes les radios. Hein.
1: Oui.
0: Ça passait donc aux alentours de 1976. Et c'est Eddie Mitchell qui. Tu sais comment il s'appelait, Eddie Mitchell?
1: Claude
0: Moine.
1: Voilà, c'est
0: bon,
1: ça, Claude Moine.
0: Je préfère Eddie Mitchell.
1: Oui, c'est sûr. Oui, ben oui, c'est sûr.
0: Allez,
1: oui.
0: Tout de suite, donc on continue. Tu avais autre chose à dire sur cette chanson?
1: Ben juste du. Juste...
0: Non. Pas plus, apparemment.
1: Si,
0: c'est ça?
1: Si.
0: Alors vas-y, on t'écoute.
1: Si je peux. Hein. Alors, il a chanté en duo avec Johnny Hallyday en 77. Les deux artistes chantent en duo sur la route de Memphis à la télévision en 1985 sur scène, lors d'un concert en commun donné au Festival de musique du printemps de Bourges.
0: Ah ouais, je me souviens. Ouais, je me souviens de ce duo.
1: Et il a chanté aussi... avec Michel Sardou par 3 fois en 1980 pour l'émission numéro 1 des Carpentiers, en 1989 lors de la tournée des Enfoirés, puis en 2004 à l'occasion du Frenchie Tour.
0: Voilà. Voilà, c'est ça. Ça montre que ce sont des musiques, des chansons en tout cas mythiques qui sont reprises parce que, bah oui, c'est dans l'inconscient collectif, qu'on le veuille ou non.
1: Voilà.
0: Eddie Mitchell sur la route de Memphis. Merci en tout cas, José, de nous avoir proposé ce petit morceau.
1: Oui.
0: Tiens, notre ami Augustin, qu'est-ce qu'il nous propose, lui?
1: C'est mon copain de Béco.
0: C'est mon copain de Béco. Ah, bah oui, c'était mon copain, non?
1: Ah, j'ai dit c'est.
0: Ouais.
1: C'était mon copain.
0: Allez, on l'écoute tout de suite. Gros bisous, Augustin aussi.
1: Oui.
0: Spécial dédicace.
1: Oui, gros bisous, Augustin.
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1: Oh, désolé pour ce petit bug enfin de chanson. C'était la chanson donc proposée par Augustin. C'était Mon copain. Voilà, une chanson triste qui raconte.
2: Mais c'est une chanson de Louis Amad et Gilbert Bécaud, interprétée notamment par les Compagnons de la chanson
1: en
2: 1953. Et ben, les paroles expriment la douleur et le chagrin suite à la perte d'un ami proche, décrit comme plus qu'un ami, presque un frère.
1: Voilà, quand même, Gilbert Bécaud, à l'époque, c'était pas que ça. Hein. On l'appelait Monsieur 10 000 volts parce que celle-là, elle est vraiment tranquille, nostalgique.
2: Oui, c'est vrai. Ben écoute, à l'époque, vu qu'on appelait Monsieur 100 000 volts, l'hystérie commençait à envahir le public. Il n'y avait pas encore de fosse, mais le fait d'écouter un concert sagement assis sur sa chaise et applaudissait du bout des mains, c'était fini. Tout le monde se levait, hurlait, tapait sur des tables. C'était le début des concerts que l'on voit maintenant.
1: Ouais. Bah Gilbert Bécaud, Monsieur 10 000 volts, même si ça illustre pas la chanson.
2: C'est pas 10 000, c'est 100 000.
1: 100 000 volts, exact. Ouais. Merci en tout cas, Augustin, d'avoir proposé cette chanson. Peut-être Augustin pense à des amis, mais en tout cas, c'était bien aussi de
2: une
1: rappeler
2: chanson,
1: ces petits morceaux. Est-ce que tu connais Adriano Celentano?
2: Oui.
1: Voilà, c'est un Italien qui a fait cartonner, bien sûr, dans les années 70-80. Là aussi, hein, je crois qu'il... Alors là, je te laisse le soin, par contre, de nous dire un peu le titre de cette chanson.
2: Alors,
1: Véronique, vas-y.
2: Prisencoline, si mai... Saint Sol.
1: Voilà, si, bon, moi je te le dirai pas en tout cas. Merci
2: Adriana hein.
1: Soletan, c'est un spécial dédicace de Véro pour les auditeurs. Alors Véro, c'est celle qui est à la
2: merci
1: maison
2: Véro,
1: retraite.
2: Hein.
1: Véro, qui, oui, merci quand même pour les commentateurs Véro, hein, parce que cette chanson.
2: Pour le titre.
1: Adriana, moi je peux te dire Adriano, c'est la star, non, il n'y a pas de problème. Allez, on l'écoute.
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0: Oh, Adriano, Celentano, notre italien de service, présent colidensi nanzi au sol. J'ai essayé de le dire.
1: Wow.
0: Mais alors,
1: ouais.
0: c'est volontairement qu'il a mis cette chanson dont les paroles sont inintelligibles. On ne peut pas les comprendre. Il a imité l'anglais perçu par une oreille italienne. Donc, c'était un peu ça qu'il voulait. Les Italiens, quand vous parlez anglais vite, c'est un peu ça qu'on entend. Donc, on comprend pas.
1: Ouais.
0: C'était pour symboliser la difficulté de communication entre les Italiens, par exemple, et les Anglais, etc. Bon, voilà. Ça a été quand même. Elle a eu du mal, cette chanson, à sortir. Et quand elle est sortie, elle a fait quand même 200, 300 000 exemplaires vendus, notamment en France aussi. Et on dit que c'est de 1972, que c'est même précurseur du rap. Du rap italien, et c'est vrai qu'il y avait quelques consonances,
1: oui,
0: et quand on pense que ce morceau est des années 70, moi je trouve que ça fait très moderne finalement.
1: Oui.
0: Il a eu un succès en France, en Allemagne et aux Pays-Bas. C'était une belle, une,

0: peut-être essayer de danser ou pas. Oui. Non.
1: Je pense.
0: Et ouais, mais là, ça dépend où ils sont, parce que s'ils sont trop nombreux dans la salle, c'est compliqué de danser. Hein. On essaye de voir, mais en tout cas, je trouve que la compagnie créole, c'est bon pour le moral. Allez, c'est parti.

0: Aïe, c'est bon pour le moral de danser. J'espère que vous avez dansé vous aussi chez vous. Nous en tout cas, on est dansé sur la table de Radio Système. Véro, elle est. Tu danses bien hein, finalement, Véro. Allez, c'est bon pour le moral. Compagnie Créole 1982. Elle a eu du mal hein, à sortir cette chanson, ou en tout cas à séduire les radios qui disaient ouais, c'est des trucs de balle. Donc ils n'ont pas voulu la sortir. Et puis à un moment donné, il y a la fameuse émission de Guy Lux, Cadence 3. Vous vous rappelez? Il a passé cette chanson et ça a été le début d'un gros succès de C'est bon pour le moral. Tiens, on continue en musique. Non, mais restez, puisque on continue avec des musiques, on va dire, d'ambiance avec, eh ben oui, on t'écoute, Les Démons de Minuit de
1: Imagine.
0: Et spéciale dédicace de
1: Jean-Louis.
0: Oh, Jean-Louis.

0: Jean-Louis. Gros bisous, Jean-Louis. Allez, c'est parti. Les démons de minuit, attention, on se met à danser, s'il vous plaît.
1: Et c'est reparti.
0: C'est parti, mon kiki.

0: Ben dis donc, ben dis donc, qu'est-ce qu'on a dansé aujourd'hui dans, dans Radio Senior. C'est écrit par Mimoumi, Sef et les Despresses. C'était le groupe Image enregistré au Polygon Studio. Les Démons de Minuit est entré au top 50 le jour de la fête de la musique en 1986. Et il y est resté, écoutez bien, 32 semaines, dont 13 semaines en tête, donc du hit, le tube à lancer, Image bien évidemment, sur le devant de la scène. On continue en musique avec Francine qui nous propose Tonton Cristobal est revenu. Et ça, c'est Pierre Perret. On t'embrasse bien fort, Francine. Tonton Cristobal est revenu. Nanana. Il me semble que c'est ça, non? Tu me connais? Ah, mais on peut danser sur celle-là aussi.
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0: Vive Tonton Cristobal 1967, qu'est-ce que tu peux nous dire, Véro, sur cette chanson?
1: C'est ça, exactement, sortie en 1967. C'est une chanson humoristique à travers laquelle Pierre Perret évoquera le thème de l'argent tout en dépeignant un personnage très haut en couleur. On connaît tous Pierre Perret pour ses jolies chansons plus poétiques, comme La cage aux oiseaux, Les jolies colonies de vacances.
0: Il avait ce répertoire là quand même.
1: Mais
0: au
1: aussi
0: début,
1: pour ses chansons grivoises.
0: Exactement. Voilà, c'est le style de chanson qui ne plaisait pas à tout le monde.
1: Non.
0: Toi, la première, t'as dit, j'aime pas trop. Moi, je me souviens de ma grand-mère qui avait horreur parce qu'elle trouvait que c'était un grossier personnage.
1: Oui.
0: En fait, c'était la satire. Et la satire, c'est vrai, c'est un mélange d'humour, parfois un peu gras. Mmh. Mais là, il dépeint un peu une famille populaire, quoi, avec le tonton populaire qu'on a tous, finalement, à table. Hein, souvent, dans les repas de famille, il y a le tonton qui dit des conneries.
1: On fait il est toujours là. Hein, il fêtera en juillet, c'est 92 ans.
0: Ah oui, Pierre Perret, 92
1: ans.
0: Ouais, mais je l'ai vu chanter encore. Mais bon, il fait pas 92 ans, franchement.
1: Non.
0: Je sais pas si c'est. Ça me fait penser à Hugo Frey aussi. Hein.
1: Oui.
0: C'est des chanteurs qui sont encore en vie et qui continuent à chanter à plus de 90 ans. Ben, vous voyez, à la maison de retraite, vous avez le temps. Hein. Voilà. Allez, Yves, fais-nous un petit. Ta chansonnette, pousse-nous ta chansonnette. Allez, on continue en musique. Ah oui, alors là, Romain, lui, l'a choisi. Patrick Topalov, vous vous souvenez de Patrick Topalov, c'est un peu pareil, hein.
1: Oui.
0: C'était complètement délirant ce Patrick Topalov, j'ai bien mangé, j'ai bien bu, oui c'est vraiment une chanson qui illustre bien donc Patrick Topalov de l'époque, c'était en 1971.

0: oui. Voilà, merci petit Jésus. Alors, vous n'allez pas croire, c'était en 1971 et qui c'est qui l'a écrite ?
1: Eh bien, c'est Claude François et Jean-Pierre Bourtaire.
0: Voilà, Bourtaire. Mais Mais Claude François quand même. Oui. Alors, il faut savoir que Patrick Topalov faisait partie de l'écurie de Claude François, et il assurait souvent ses premières parties, hein, c'est ça ?
1: Oui, c'est ça.
0: Voilà, alors il y avait Clo-Clo et les Fléchettes qui participent au chœur sur, sur l'enregistrement. Bon, voilà, bref, il y avait quand même une partie humoristique souvent dans les spectacles de Claude François. Tu as autre chose à rajouter sur le morceau que tu as un peu...
1: Je voulais juste dire qu'à l'époque, en 1971, on pouvait l'écouter en entier sur le plateau de Samedi Variété, je ne sais pas si vous vous rappelez.
0: Oh là là là là, 61, ouais. Mais oui, mais je suppose que ceux qui sont à maison de retraite se souviennent. Hein,
1: c'était... Mais voilà,
0: de toute façon, le samedi, c'était ça. Hein, c'était...
1: Et avec sa chemise école, pelle à tarte.
0: Ah oui, oui,
1: mais
0: oui.
1: Ce qui est parfait pour une chanson sur la nourriture.
0: Voilà, très bien. En tout cas, on continue. Et merci Romain de nous avoir proposé ce morceau de musique tout de suite. Là, on se calme. On se calme.
1: Ouais, là,
0: je sais qu'il y en a qui aiment Véronique Sanson. Aime Véronique Sanson ?
1: Moi.
0: Moi aussi, j'adore Véronique Sanson. D'ailleurs, il y avait un très beau reportage qui est passé sur une des chaînes du service public, me semble-t-il, cette semaine. Il peut être réécouté sur la vie de Véronique Sanson. Tout de suite, on continue avec Camille, donc, qui propose ma préférence.
1: Ma révérence.
0: Révérence, parce qu'au départ, vous étiez trompé.
1: Oui,
0: Véro,
1: c'était pas
0: je sais pas, ou Linda. Ouais. C'était pas ma préférence, c'était ma révérence de Véronique Sanson. On se l'écoute tout de suite. Écoutez.

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1: Oh là là, quelle belle chanson 1979, belle. Véronique Sanson. Ma révérence, une balade intime sur le temps qui passe.
2: Mais justement, cette chanson d'une puissance rare est composée en seulement 30 minutes.
1: Ah oui, oui. Ah oui.
2: Bien souvent, les succès viennent naturellement, ouais, à l'image de Nuit Magique de Catherine Lara ou de, du Mistral Gagnant de Renault. Et ainsi, la chanson enregistrée en Angleterre devient l'un des standards de Véronique Sanson, ouais, un texte où la chanteuse évoque avec fatalisme le temps qui passe et la vie qui défile. Ma révérence nous décrit le jour où l'on se rend compte du chemin parcouru.
1: Très très belle chanson. Merci en tout cas Jocelyne. Non, c'est pas Jocelyne, c'est Camille,
2: oui, c'est
1: de
2: Camille.
1: Nous avoir proposé. Camille, gros gros
2: merci,
1: bisous.
2: Merci Camille.
1: Allez tout de suite, c'est la grande classique de notre émission Radio Senior en relation avec les maisons de retraite de l'accueil. Écoutez, c'est Jocelyne qui vous le propose. Jocelyne, il faut se réveiller, c'est l'heure. Allez, on écoute juste avant le goûter. Écoutez celle-là. Pierre Bachelet, ça vous dit ça?

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0: aïe, elle est d'ailleurs extrait de l'album éponyme en 1980, a confirmé Pierre Bachelet, sommet de la chanson française, plus d'un million d'exemplaires vendus. Ben oui, et encore, c'était le sondage a été fait dans les années 2000. Donc ça veut dire qu'aujourd'hui, on continue à écouter. C'est un véritable carton que cette chanson de Pierre Bachelet, et c'est la raison pour laquelle d'ailleurs on la passe sur Radio Système le mardi entre 14h30 et 15h30. Et c'est Jocelyne qui vous l'a proposé. On se quitte, Véro ?
1: Eh oui,
0: On se quitte avec une dernière chanson.
1: Ah oui.
0: C'est... Alors, bien devant le micro, la chanson de...
1: De Christophe Maé, Il est où le bonheur ? Il est où ?
0: Il est où le bonheur ? Il est où ? Et t'as oublié à l'extrême gauche que c'était Kaina, la petite stagiaire,
1: voilà, qui
0: vous le proposait. Kaina, ben, on t'embrasse aussi, hein, bien fort. On se quitte là-dessus.
1: À mardi prochain.
0: À mardi prochain, Christophe Maé.
1: Bisous.
0: Il est
1: à
0: où
1: tous.
0: Le bonheur ? C'est bien de conclure avec ça. Tiens,
1: oui.
0: Je trouve qu'elle était assez équilibrée, cette playlist. Bravo en tout cas,
1: oui,
0: Véro et Linda, et bravo à tous les auditeurs,
1: ouais,
0: à tous les résidents de la maison de retraite. Bye bye à tous.
1: Bye.
0: À la

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2: Guy Giovanni est avec nous, il est là juste pour expliquer cette fameuse journée du vivre ensemble à Vauvert. Vivons ensemble avec nos différences, c'est ce samedi 23 mai au parc de l'Expérience, ce magnifique parc qui se trouve à l'extérieur de Vauvert en allant vers le pont des Touradons et qui donc a été organisé, Guy Giovanni, par notamment le printemps de l'éducation avec les Francas du Gard.
3: Alors, effectivement, puisqu'il y a une journée nationale du vivre ensemble qui avait lieu la semaine dernière, et là, l'idée, c'était d'avoir une journée du vivre ensemble avec nos différences qui s'adresse, c'est un travail en partenariat avec les différents centres de loisirs de la communauté de communes. Donc la ville de Aimargues, de Haubord, Le Quélard, Beauvoisin et Vauvert. Cette idée, au départ, a été travaillée avec les centres de loisirs, leurs directeurs, mais aussi validée par les différentes communes, de telle façon, ensemble, avoir cette journée du vivre ensemble avec nos différences. Alors, toute la semaine, dans chaque village, il y a eu des actions sur ce thème, je dirais, du vivre ensemble. Et là, samedi, l'objectif, c'est donc de se retrouver au parc de l'Expérience de telle façon à avoir une mixité, c'est de tous les villages. Alors, toutes les familles, c'est pour les enfants, mais aussi leurs familles. Tout le monde peut venir. C'est gratuit. Il y aura différentes animations avec une buvette, c'est pas une animation, quoique, avec les parents d'élèves, les associations de parents d'élèves qui tiendront la buvette. Mais ensuite, différents ateliers sur lesquels les grands et moins grands que pourront passer. Alors, c'est aussi bien des ateliers de théâtre forum que sur les différences qui créent des discriminations, qui créent du harcèlement. C'est une exposition aussi sur les différents critères de discrimination. C'est un travail avec les Francas sur la réflexion à travers les mots, les idées, qu'est-ce que c'est que l'on peut en retirer. C'est aussi des ateliers de graphes, c'est
2: un jeu de piste,
3: jeu de piste, tout
2: des
3: à fait.
2: Des stands sportifs.
3: Atelier radio aussi, de façon à transformer sur cette journée quelques-uns des jeunes en reporters de la journée. Du compte aussi, du tennis ballon, donc tout un ensemble d'activités, tout l'après-midi, donc on va dire de 14h à 17h, et on terminera de 17h à 18h, tous ensemble sur la piste, j'allais dire, de telle façon à avoir un petit bal, un petit moment, je dirais, convivial de danse en ligne, etc., où tout le monde peut participer pour terminer cette belle journée avec un beau soleil qui s'annonce.
2: Très bien, merci Guy Giovanni. Journée du vivre ensemble, c'est ensemble avec nos différences, et vous venez jouer, vous avez entre 3 et 15 ans, on va dire comme ça. Il y en a vraiment pour tous les goûts, les enfants, dans ce magnifique lieu du parc de l'Expérience à Vauvert. Venez nombreux, c'est gratuit, et je rappelle que c'est le printemps de l'éducation contre le racisme et discrimination qui l'organise. Merci Guy Giovanni. À samedi donc, on sera là nous aussi.
3: À samedi.
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2: Donc, bonjour, je m'appelle Monsieur Nègre Daniel. Donc, je suis dans la partie Sébenolo du département, c'est-à-dire se situe au-dessus de la Rencombe. Et donc, un peu avant ma retraite, je me suis mis un peu à faire des marchés artisanaux. Donc, je suis auto-entrepreneur. Et je fabrique toutes sortes de petits objets, que ce soit pour la décoration, donc du champignon à base de loupe de châtaignier. Dans la loupe châtaignée, donc c'est une excroissance qui peut, ça se situe au fond de l'arbre. Et donc il y en a plus ou moins de grosseurs différentes qui me font. Donc je peux construire des champignons de différentes tailles. Entre autres, après je peux faire aussi des planches hachées,
3: des planches pour couper le pain.
2: Des planches pour couper le pain. Il y a un miroir qui est un peu spécial aussi, que dans les Cévennes a très apprécié, c'est le miroir Huguenot. Donc. Un miroir qui sert donc à cacher la Bible pour les protestants, qui à l'époque était. À l'époque du roi, donc de Louis XIV, les dragons du roi, il n'y avait pas trop les protestants, il fallait qu'ils se reconvertissent dans leur religion catholique. Donc, il avait trouvé ce système de cacher la Bible derrière le miroir. Donc, d'apparence, on ne voit pas qu'il y a une cache, mais bon, ça cachait la Bible pour être plus tranquille des dragons du roi qui n'étaient pas d'état non plus.
3: Ça fait partie des petits secrets Cévenol qu'on a gardé depuis des années maintenant.
2: Exactement, c'est ça, oui. Chez nous, donc, il y a le musée du désert qui se situe à Mialet. C'est un site donc, à visiter aussi, où ça raconte vraiment l'histoire des Camisards, où il y avait donc le Calvin, qui était donc un combattant vraiment acharné des troupes du roi. Et d'abord, ils avaient vaincu les troupes du roi sur place. Il y avait des combats très vraiment, très, très, très, très torrides. Hein. Attention, c'est pas tendre. Hein.
3: Et voilà. Alors, je vois sur votre stand que vous avez des bâtons de randonnée, des cannes pour le papé, comme
2: oui,
3: on dit.
2: Mais
3: quel est ce bâton avec ce bout de bois à l'extrémité, à quoi sert-il?
2: Alors ce morceau de bois que vous me parlez là, on appelle ça un bouffadou ou buffadou dans le coin de montagne ou autre. Ça sert donc pour activer le feu, pour démarrer un feu à foyer ouvert. Ou alors barbecue maintenant aussi qu'on peut s'en servir pour ça. Donc c'est un bâton que je fais avec du pain maritime ou pain sylvestre. Donc il fait 96 cm de long. Et donc on ne se penche pas pour souffler directement sur le feu. Avec le bâton, ça propulse l'air beaucoup plus puissant pour démarrer un feu.
3: Donc, on souffle à l'intérieur du bâton, voilà, c'est ça?
2: Tout à fait, en bout du bâton, on souffle assez fort et ça active le feu. Donc, ça le fait démarrer ou reprendre, disons, c'est le cas.
3: Voilà.
2: Bah après, il y a des petites fromagères aussi qui sont aussi.
3: C'est quoi les fromagères, hein?
2: Le fromagère, chez nous, on peut mettre le pélardon, chez nous, le fromage de chèvre. Bon, avant tout, c'est ça.
3: Oui.
2: Parce qu'un fromage, il est quand même autrement bon si on le met dans le fromageur que dans le frigo. Le frigo, ça sèche, ça rend pas une bonne saveur au produit. Quoi. Tandis que là, comme ça, à température, bon, c'est vrai qu'il faut mettre quand même dans une pièce où c'est un peu frais, ou une cave, comme on avait avant, dans des caves voûtées en pierre. Là,
3: voilà.
2: C'était à l'origine, c'était comme ça.
3: Les fromagères que vous vendez, que vous fabriquez, ne sont plus d'actualité. Maintenant, plus personne ne sait à quoi ça sert.
2: Non, mais encore, les gens, c'est quand même le recherche, ça, parce que, d'abord, en esthétique, c'est quand même pas vilain. On peut le mettre ça sur un potager, que ça ne prend pas trop de place. Maintenant, après, je peux en faire aussi d'autres plus grandes sur mesure, parce qu'après, je ne fais pas comme ça, parce que pour les écouler, après, c'est pas toujours, il faut les charrier, c'est pas toujours évident, on peut les abîmer et tout.
3: Okay. Ouais. Ce marché artisanal provençal ici à Vauvert, ça vous êtes un petit peu moins chez vous là, c'est pas les Cévennes. Hein.
2: Oh,
3: qu'est-ce que vous en pensez? Ça vous fait plaisir?
2: Moi, ça m'a fait plaisir de venir. Puis vous savez, j'ai pas d'endroit fixe. Moi, je vais. Je...

0: aiguilles, c'est-à-dire vous êtes dans les Cévennes, mais vous vous déplacez dans différents lieux.
1: Je suis donc auto-entrepreneur, donc je me déplace de partout. Je fais principalement les foires et marchés artisanaux.
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1: Aujourd'hui, je vous emmène à la Maison Salvant, un lieu artistique situé à La Bège, en banlieue de Toulouse, pour parler de l'exposition qui était dernièrement consacrée au travail de Nicolas Dauban. Paul de Sorbier, directeur de la Maison Salvant.
2: L'exposition de Nicolas, donc celle-ci découle de sa présence à la Villa Médicis l'année dernière, puisqu'il a été pensionnaire avec d'autres pensionnaires. Hein. Et l'idée, c'était dans cette exposition-là, un petit peu de restituer un petit peu ses recherches, à la fois thématiques, on pourrait dire, et aussi ses recherches en termes de médium. Et enfin voilà, faire un petit peu état de là où il en est aujourd'hui dans sa création, à son retour de Rome, on pourrait dire.

0: toujours avec des techniques très particulières. Ce dessin qu'il développe depuis une dizaine d'années autour de poudre d'acier qui tient par aimantation, qui est à la fois très présent dans ce noir et blanc intense, mais néanmoins, derrière la vitre qui protège le dessin, la poudre d'acier, on passe la main dessus, tout s'efface. Donc c'est à la fois très très présent, mais il y a une forme de fragilité aussi dans la façon de manifester le dessin. Donc à l'origine, c'est ce dessin, je pense que Nicolas à l'origine se demandait vraiment au fond comment en tant qu'enfant d'ouvrier peut être légitime à arriver dans le monde du dessin contemporain. Et je crois qu'au départ, il y avait un voisin qui était réparateur de tronçonneuses, qui limait, vous savez, il réparait des chaînes de tronçonneuses. Et donc il avait de la limaille d'acide. C'est comme ça que Nicolas a récupéré la matière au départ, et qu'il s'est essayé à cette technique comme ça. Que dans tout le travail de Nicolas, toujours est présent l'outil, le geste de l'ouvrier, ou de l'artisan, on pourrait dire. C'est pour ça qu'il va se servir du béton, c'est pour ça qu'il va utiliser souvent une meuleuse ou une scie circulaire pour réaliser des pièces, etc. Toujours, voilà, c'est le bain, la manière de faire, on va dire, qui vient en dehors de l'art, qu'il ramène dans l'art contemporain pour faire ses pièces.
1: Nicolas Dauban.
2: J'aime le milieu d'où je viens, j'aime comment mes parents m'ont élevé, et donc du coup c'est vrai que dans le milieu de l'art il y a d'autres valeurs, d'autres... un autre rapport à la réalité, aux relations aux autres, à l'argent. Et évidemment que je me pose des questions. C'est-à-dire quand j'avance dans ce milieu-là qui est le monde ouvrier, qui est le milieu de l'art, justement, si vous voulez, on essaye surtout de s'entourer de personnes qui sont agréables, qui ont envie de travailler avec vous. C'est surtout ça, quoi. Il y a une espèce de compagnonnage qui est recherché, plus qu'autre chose, ouais.
1: Ce numéro 280 secondes a été réalisé par Radio Occitanie Toulouse pour l'Assemblée régionale des radios associatives dans le cadre d'un partenariat avec la région Occitanie-Pyrénées-Méditerranée.
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6: Et aujourd'hui, nous irons du côté d'Aiguemortes et de Nîmes avec deux offres d'emploi à pourvoir. Du côté d'Aiguemortes, tout d'abord, on recherche un vendeur boutique prêt-à-porter, homme ou femme. Une boutique de prêt-à-porter à Aiguemortes recherche un vendeur avec une expérience de minimum 2 ans dans la vente, bon rapport et contact avec les clientèles. Vous aurez en charge la gestion de la caisse et des stocks et du merchandising. Il faudra faire preuve de rigueur et de précision, être force de proposition, organiser son travail selon les priorités et les objectifs. C'est un contrat de travail à durée déterminée de 5 mois, d'une durée de 39 heures par semaine, travail les week-ends et jours fériés. Emploi non qualifié, une expérience de 24 mois est exigée. Et pour poursuivre, nous irons du côté de Nîmes où l'on recherche un animateur socio-éducatif, homme ou femme. L'UFOLEP 30 recrute des apprentis pour intégrer le BPJ-EPS, animation socio-éducative ou culturelle, à la rentrée 2026. Vous intégrerez un parcours de formation de niveau 4 qui vous permettra d'acquérir les compétences suivantes, concevoir et mettre en œuvre des projets d'animation, valoriser les activités et les projets, concevoir, conduire et évaluer des séquences d'animation, organiser et encadrer le vivre ensemble. C'est un contrat d'apprentissage à durée déterminée d'une durée de 12 mois, 35 heures par semaine, travail durant les vacances scolaires, travail en journée décalée. Les débutants sont acceptés.
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2: Donc, je m'appelle Véronique Julien, voilà, je suis une Galicianaise de naissance. Je suis vice-présidente de l'association donc la Camargue à l'UNESCO.
3: Et pouvez-vous nous présenter votre association en quelques mots?
2: Alors donc l'association, elle a été créée en 2023. Nous sommes trois personnes fondatrices au conseil d'administration, c'est Stanislas Blouhorn, Stéphane Arnassan et moi-même. Et donc nous avons créé cette association parce que l'UNESCO a inscrit la Camargue sur la liste des biens du patrimoine mondial de l'UNESCO et que donc pour porter une démarche, il fallait réactiver les choses. Et nous avons pensé que le cadre associatif était le bon cadre parce que en Camargue, il y a un millefeuille d'acteurs, d'institutions, de collectivités et finalement une association, c'est beaucoup plus neutre et souple pour porter ce genre de projet. Voilà, en tous les cas jusqu'à un certain niveau. Après, bien sûr, on aura un relais avec les études, mais voilà pour amorcer en tous les cas la première et la deuxième phase.
3: Voilà, donc il y a des raisons profondes pour vouloir intégrer la Camargue dans un projet comme celui-là de l'UNESCO.
2: Ah oui, il y a des raisons. Alors, il y a des raisons à la fois écologiques et à la fois économiques. Notre objectif, c'est de justement réconcilier écologie et économie. C'est-à-dire qu'on a des territoires naturels qui sont déjà fortement protégés, mais on a aussi des activités économiques qui sont partie prenante de la préservation et de la construction de la Camargue. Et ce qu'on veut justement identifier, c'est que ces activités sont aussi le garant de la valeur universelle exceptionnelle de la Camargue. La Camargue, elle est connue parce qu'il y a des flamants roses, parce qu'il y a des taureaux, parce qu'il y a des chevaux, parce qu'il y a des paysages exceptionnels avec les sansouirs, avec la saladelle, avec les steppes, les lagunes. Mais il y a aussi des gens qui sont là. Il y a des gens qui travaillent. Et ces gens, à notre sens, sont aussi importants dans le classement de la Camargue. Et c'est pourquoi nous allons au patrimoine naturel, mais que la dimension activité humaine, elle est intrinsèque au projet. Et comme on a dit tout à l'heure aussi, parce que on est le seul delta qui a autant d'activités, autant d'hommes. Et ça, c'est une spécificité. Mais c'est positif. Parce que que ce soit le pastoralisme, l'élevage des taureaux, des chevaux, la riziculture, la viticulture ou la récolte des salins, elle participe au maintien des territoires, du territoire.
3: D'accord. Alors, la Camargue est déjà classée réserve de la biosphère. Qu'est-ce que ça va apporter de plus d'être à l'UNESCO?
2: Alors, la réserve de biosphère, c'est pas pareil, parce que c'est une association qui donne en effet un label, mais qui est justement dans le rapport de l'équilibre entre homme et nature. Et c'est une association qui gère les réseaux. La reconnaissance mondiale, c'est un autre niveau de gestion. Et ce qu'on a expliqué, c'est que c'est aussi dans le projet, non seulement on doit expliquer et argumenter pour la valeur exceptionnelle, mais on doit aussi avoir un plan de gestion, une gouvernance unifiée. Et ça, la réserve de biosphère ne peut pas le faire. C'est pas l'outil, oui, ni juridique, ni le plan de gestion unifié et intégré qu'on nous demande.
3: D'accord. Alors, où en est le projet actuellement?
2: Alors, on a déposé en octobre dernier une lettre officielle donc de classement auprès du ministre de la Transition écologique et qui nous a répondu assez vite. Et depuis, on a eu un certain nombre de réunions. On nous a donné un questionnaire qu'on a rempli et on nous a expliqué voilà qu'il fallait remplir certains critères. Et c'est comme ça qu'on a construit petit à petit un argumentaire. Là, on a fait une première phase, donc une première étude qui donne le cadre général dans lequel on va s'appuyer, sur lequel on va s'appuyer, pour ensuite aller voir les interlocuteurs spécialisés, pour développer pourquoi la faune est spéciale, pourquoi la flore est spéciale, pourquoi la gestion hydraulique elle est unique, pourquoi les éleveurs de chevaux jouent un rôle sur la gestion du territoire, de la terre. Et le fait que les taureaux et les chevaux piétinent dans le sol, ça nous amène quelque chose. Autant que les canaux d'irrigation, de la riziculture. Voilà, c'est toute une mosaïque d'éléments qu'il va falloir harmoniser et qu'on va mettre qu'on va approfondir dans le document. Mais là, on a mis le cadre général. Parce que ce qu'on vise, c'est que l'année prochaine, on veut qu'il y ait la révision sur la liste indicative pour qu'on puisse passer cette première phase. Donc que la ministre de la Transition écologique accepte de prendre le dossier et le présente sur la liste pour que ce soit juste révisé et qu'on ne recommence pas au début. Puis après, on passera sur la phase 2 de construction des études et d'argumentaires.
3: Il y a des enjeux principaux pour cette reconnaissance de la Camargue à l'UNESCO.
2: Oui, bien sûr qu'il y a des enjeux. L'enjeu, d'abord, le premier enjeu, c'est le changement climatique. On est bien conscient que le changement climatique, la montée de l'eau, la salinité, la pollution et quelques projets économiques sur la Camargue, c'est des enjeux que justement la reconnaissance veut intégrer. Et le fait d'avoir cette reconnaissance mondiale, ça va stopper aussi un certain nombre de projets.
3: Oui, très bien. Un mot pour la fin, pour terminer. Qu'est-ce que vous avez envie de dire sur ce projet qui, on voit, ça vous tient à cœur?
2: Oui, moi je le fais pour les générations futures. Je le fais en mémoire de mes parents et grands-parents parce qu'ils sont nés en Camargue, ils ont passé leur vie à s'occuper des vignes, de la manade de Julian. Bon, c'est une mémoire, mais c'est une mémoire qu'il faut justement transmettre aux générations futures. Et je pense que l'outil UNESCO, c'est une façon à la fois de protéger et de bien organiser. Donc qu'est-ce qu'on va faire de la Camargue? C'est ça le sujet. Qu'est-ce qu'on va en faire et comment on va la mener pour pouvoir la mener sur les générations futures. Et que nos enfants puissent continuer à voir passer des flamants roses, à voir la beauté des paysages, la lumière, les chevaux qui courent en Camargue de manière complètement libre. C'est quand même extraordinaire. Donc on en est fiers et je pense que cette reconnaissance qui est quand même le Graal, c'est quand on est patrimoine mondial. Voilà.
3: À l'UNESCO.
2: On est à l'UNESCO, c'est une fierté. Ça doit être une fierté pour tout le territoire.
3: Véronique Julien, merci. Je rappelle que vous êtes la vice-présidente de la Camargue à l'UNESCO, cette association qui porte un projet excellent pour les territoires.
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1: Bonjour les filles, bonjour les garçons, bienvenue sur le Funk Anthology. Vous écoutez DJ Vibe comme chaque semaine de Classic to Very Rare Records.

Tamara and the Sin. À suivre sur le meilleur du son des années 80, le James King. Et tout de suite, Sherman Brothers.

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Le meilleur du son des années 80 by DJ Vibe, le funk anthologie à l'instant avec James Capra, précédé de Shamwell. À suivre Janet Kay et tout de suite Sexual Harassment.

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0: et il est bientôt l'heure d'Electronic Behaviors, le temps de se mettre en place et on va attaquer la session d'Electronic Behaviors.
1: Bonsoir à tous, Mix Up c'est parti, 2 heures de mix comme tous les mardis. Ce soir c'est Electro.

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Allez, c'est Electronics Behaviors qui commence. Là, c'est un petit peu tard, on a eu un petit problème matériel, donc on... le temps qu'on mette ça en place. Voilà. Et on attaque. J'espère que vous avez passé une bonne semaine. Et on attaque avec un petit Marco Di Meola, Nonsense. Allez. Bonne écoute à vous.

Et j'espère que vous faites plaisir, que la musique est bonne. Et ça continue. Electronics Behaviors, Marco Di Meola, Skywalker Rules. Et c'est sur Radio Système 93.7 FM.

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Il est minuit sur Radio Système. J'espère que vous passez une bonne soirée. Et ça continue. Et c'est sur Radio Système 93.7 FM.

Allez, c'est l'avant-dernier disque pour 7. Et c'est un remix de Moby. Et c'est l'équipe Electronics Behaviors qui vous le propose.

Allez, le dernier de la fin, pour moi, Pantique Bizarre, par Marco Di Meola, une exclue Electronic Behaviors. Allez, je laisse la place à Skywalker.

Et salut à tous, c'est Skywalker. J'ai laissé finir le morceau de Marco tranquille. Et on va commencer avec les nouveaux morceaux de Bandcamp de cette semaine. Allez!

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Et j'embrasse tous les amis de TikTok aussi parce qu'on est connectés. Radio Système 93.7 FM, Electronic Behavior, Skywalker on the mic.

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vous allez pas le croire, ce morceau je l'ai fait avec Google Flow Music. J'ai fait ce morceau avec l'intelligence artificielle, franchement ça rend bien. Hein. Je vais faire un remix de celle-là avec les voix. Regarde mes pieds. Let the acid strip you out. Acid whip. Ça parle de soumission, domination. Strike. Sharp intake of breath. 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Le morceau c'est l'autorité.

Ah, vous avez vu, ça rend bien hein, le morceau avec Google Flow Music. Ah, je vais sortir un remix, ça va être de ouf. Acide.

Ça groove sur Radio Système. Alinéat. Tous les mardis soirs, c'est nous, c'est Electronic Behaviors avec Marco, moi, Skywalker, Shimba et nos invités. Contactez-nous si vous voulez venir mixer.

0: Electronics Behaviors. Et c'est la fin du set de Skywalker. Il est 1h20 sur Radio... Non, il est 2h20 sur Radio System. Allez, je reprends la main. Je vais mettre quelques scuds et puis après, c'est Shibapaka qui va prendre le relais.
1: Et ce morceau, c'est Tokyo de Trips.

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Allez, il est 2h tout pile et je m'efface, je laisse la place chez Mapaka. Allez, Electro SBL, Bones, Electronics Behaviors, c'est All Night Long.

0: Allez, on entre dans une nouvelle dimension, une nouvelle ère s'ouvre à nous. Allez, Uba Faka.
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